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0: J'aime bien faire rigoler, j'aime bien. Et j'ai qu'un moyen, c'était le dessin. Il se trouvait que ça se prêtait très bien justement à ça. On peut très bien raconter des histoires, même des longues histoires avec des dessins. Et puis ça fait rire, ça arrive à avoir un impact, une importance.
1: Il ne faut pas en faire un plat de la bande dessinée. Moi, les gens qui s'intéressent à la bande dessinée sont rarement des gens très intéressants. On peut aimer la bande dessinée. Comme on aime bien manger, mais on ne mange pas bien tous les jours quand même, on ne fait pas des gueuletons tous les jours. Et la bande dessinée, c'est un truc marrant. C'est un truc marrant, ce n'est pas un truc grandiose. Moi, je trouve qu'il vaut mieux lire un bon livre.

Avec les personnages de Métal Hurlant, en effet, on est loin de Tintin, la bande dessinée. C'est en quelques années radicalisé, politisé, érotisé. On fait même des bandes dessinées maintenant pour apprendre l'histoire aux enfants. Angoulême, en tout cas, c'est le style le grinçant qui est dominé. Ainsi, le jury a couronné Reiser, le dessinateur de Charlie Hebdo.

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Le mouvement punk, c'est un phénomène de mode peut-être, mais c'est un phénomène qui dure. En France, les punks, vous savez, ce sont ces jeunes qui ont des cheveux en l'air avec des crêtes vertes ou rouges, par exemple. Eh bien, en France, ces punks sont beaucoup moins nombreux qu'en Grande-Bretagne, par exemple. Mais c'est un mouvement de jeunes qui reflète sûrement une certaine réalité. Il y a moins d'un mois, une centaine de jeunes punks se heurtaient aux forces de police en banlieue parisienne. On venait de les expulser d'une usine désaffectée où ils organisaient des concerts. Alors, qui sont-ils, ces jeunes punks? Eh bien, le reportage d'Agnès Poirier et d'Anne Loustalot.

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1: Le mouvement punk a changé. Il est né il y a 10 ans, destructeur et négatif. Aujourd'hui, les punks font des disques sur des labels qu'ils ont eux-mêmes créés. Ils s'expriment dans des revues confidentielles et photocopiées, les fanzines. Faute de termes, on continue de les appeler punks. Ils se veulent avant tout rebelles.
2: Je sais que si j'ai les cheveux comme ça, je travaillerai jamais à la mairie. Mais je veux dire, c'est une chose que j'ai voulu. Mais je me fous que machin, il me fasse, alors quelle catégorie sociale t'es, bah t'as un peu faim. Je veux dire, tant que je m'amuse comme ça, je veux dire, je reste comme ça. Le jour où ça m'amusera plus, peut-être que je changerai, j'en sais rien.
3: C'est aussi un refus de ce qu'il y a eu avant. C'est-à-dire que, comme rien n'a marché, aussi bien Utopie 68 Art que le côté genre rock'n'roll rebelle, les gens reviennent à limite, une certaine sauvagerie, une volonté d'être unique, de faire son trou aussi.
1: Tous différents, éparpillés. En commun, la haine pour tous ceux avec ou sans uniforme qui les regardent de travers. Étudiants, chômeurs, musiciens, ils se débrouillent pour conquérir leur territoire.

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0: toujours le besoin pour ces gens-là, pour ce public-là, ces groupes-là, d'avoir une salle, d'avoir un endroit où ils puissent s'exprimer, où ils puissent se rencontrer.
1: Un désir impossible à emmurer, le désir de vivre sa jeunesse librement.
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Eh bien, bonjour à tous et bonne arrivée dans ce dernier numéro de l'année de... Oh non, de l'année académique de... Le matin du vendredi. C'est un programme de Radio Campus, la radio de la communauté de l'Université libre de Bruxelles. Et à l'entame de notre programmation musicale, il y aura un titre d'un temps où il faisait plus frais. Enfin, du moins son titre, oui. April, d'Akira Kozemura, le japonais qui, avec son piano, va nous offrir une première occasion de nous réveiller tout en douceur.

0: 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Prononciation non garantie, ce que tu as dit et ce que tu n'as pas dit, une magnifique chanson de deuil signée du catalan Adriano Galante, ici accompagné par Warren Walker. Il est 6h39 et on évoque la création radio. Oui, mais celle qui ne dure qu'une minute. Radio art, fiction, collage, théâtre, prose et poésie sonore, sound art, documentaire de création, radio mutante, paysages et instantanés sonores. Toutes les formes sont éligibles pourvu qu'elles durent strictement 60 secondes. C'est le traditionnel concours 60 secondes radio qui a rendu son verdict cette année encore. Alors, tout au long de l'été, Radio Campus truffera à nouveau son programme musical de l'ensemble des créations participantes. Mais ce matin, je vous propose d'égrener les lauréates. Et on commence avec la Canadienne Charlotte Biron qui s'est vue attribuer une mention spéciale pour sa pièce « Rassurance ». Une femme évoque les souvenirs de la naissance de son enfant. Elle est accompagnée d'enregistrements évocateurs de cet événement. Claude Scheyer, membre du jury, a beaucoup aimé l'authenticité et la fragilité de la voix de la narratrice ainsi que le caractère universel de ses interrogations sur le besoin d'être rassuré et sur la manière dont on peut y parvenir. Écoutez « Rassurance » de Charlotte Biron.
1: Depuis qu'on est revenu de la maison de naissance, j'ai juste l'impression que ça s'échappe de moi. J'arrive pas à me souvenir de ce qui s'est passé, puis en tout cas, c'est pour ça que j'ai demandé le dossier du patient. C'est juste comme les heures avec le cœur du bébé, puis les contractions qui avançaient pas. Il y a juste le mot « rassurance » à 1h15. Rassurée. Puis ça, c'est revenu juste

Prelude in the Hash, c'est un extrait de Slow Mo Neon Laminate Overings, un album qui réunit la guitariste Marie Halvorsen et le trompettiste Ambrose Akinmusere. Un album plein de virtuosité, mais plein de silence aussi. Et le silence, nous, on aime ça. Mais enfin, dans la musique, hein, comme un élément constitutif. Allez, il est 6h40. Oh, les 48, je vous le fais à 48. Voici les Mercuriales sur Radio Campus, le groupe parisien emmené par le romancier Jean-Pierre Montal qui vous propose, ou plutôt vous donne carrément, le mode d'emploi du monde.

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0: Action par Sergeant. C'est un extrait de Making Friends, le deuxième album du duo Or Sobre Blow, formé par le guitariste catalan Andreu Serra et le musicien britannique Karen Leonard. Un album sorti sur le label Strom, qui fait la part belle à la guitare et au piano, mais dans lequel on entend aussi pas mal de percussions et parmi celles-ci, un marteau-piqueur. Je ne sais pas si vous l'avez remarqué. Tout ça pour nous amener à cette heure. Et vous signaler quand même, avant de balancer la météo des Magic Weather Witches à l'antenne, que Or Sobre Blow sera en concert dans le cadre de la très belle et très longue programmation du festival Mea Kusma. Or Sobre Blow s'y produira le samedi 5 septembre prochain à Eupen. Voici les Magic Weather Witches sur Radio Campus. Il est 7h.
1: Mais oui.
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3: Ah, moi, s'il y a du soleil, je vais à la mer. Je vais à Blankenberg. C'est vrai qu'il fait plus chaud qu'à Bruxelles là-bas. À la mer, c'est plus chaud. Peut-être 20, 22, 22, 23 degrés. Le soir, il fait plus frais. Le soir, c'est vers 13, 12, 13 degrés. Et quand c'est ça ?
4: Hey, il y a quand c'est ça. عمل بطانية ونعس
3: على دي سي بلو اون غازون سون لي اون كوفرتير اون سون لي مون سور با لا ميتيو سي بيان اون سور كان جي بلو اون تا لا ميزون كوم ال دي مادام لا كوفرتير اي او لي دونك سي تري امبورطون لا ميتيو كان تي في بو لا بلو سي بيان اوسي باسكو سي بيان دو سورتير اوسي كان اي ان بو دو بلو مي با فرو

plage d'Ig et Quistax, on fait un petit détour par Blankenberg avec Mathias Bressan et poursuivre toujours dans la fraîcheur. Voici un extrait de Nest, le deuxième album de l'artiste estonienne Liz Rink. C'est une découverte, c'est la première fois qu'on vous la propose, c'est aussi une nouveauté. Voici The World in Your Palm, Liz Rink.

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Le matin du vendredi, t'en veux de la nouveauté, j'en ai, de l'inouï. Il y avait d'abord Liz Ring, l'estonienne, avec The World in Your Palm. Et à l'instant, un projet brésilien en provenance de Vitória da Conquista dans l'état de Bahia, c'est Caio Pitanga. Prononciation toujours non garantie. Duo constitué de Pedro Antunes et Gabriel Tupi. Leur album s'intitule Uba. Et ma foi, il nous a vraiment bien plu et vous l'entendrez probablement encore. Mais il faudra attendre le mois de septembre, puisque celle-ci, c'est la dernière de la saison, la dernière de l'année académique, la dernière donc pour deux mois de le matin du vendredi. Qui revient déjà au concours 60 secondes radio, une deuxième incursion dans le palmarès avec un autre artiste qui a obtenu une mention. Il s'agit de l'américain d'origine japonaise Masako Yokushi qui propose Moshi Moshi. Moshi Moshi relate un moment que nous avons peut-être tous vécu ou imaginé, la voix qu'on espère, regrette, dont on se rappelle, le téléphone qu'on aurait voulu décrocher ou la peur d'aller au bout. Moshi Moshi, Masako Yokushi, lauréat de 60 secondes radio.

Elle souffle dans son trombone, elle pianote, mais elle chante aussi. C'est Kalia Van Dever avec Tough Play. Kalia Van Dever qui vient de sortir un nouvel album sur International Anthem. Il s'intitule Mana et on vous le recommande. C'est une nouvelle direction, semble-t-il, dans la carrière de la tromboniste américaine. Il est 7h21, voici Los Sarafontan. Los Sarafontan, un instrumentarium consacré au violon, aux pédales, aux synthés, à la batterie, aux cowbells et autres plaques métalliques. Los Sarafontan, à découvrir sur cette antenne tout de suite, là, avec All the Bastards, mais également, figurez-vous, ce soir, en concert, c'est à Recyclard, dans le cadre des Holidays, avec Ladrache et Deep Triskel au même programme. Recyclard, au 1315 rue de Manchester, donc, ce soir, dans le cadre du programme Holidays, Los Sarafontan, qu'on écoute sur Radio Campus.

Vous savez ce qu'on dit, une matinale du vendredi sans dub, c'est comme une sauce sans frites. Eh bien, on a du dub, hein, mais alors je serais bien incapable de vous donner le titre du morceau qui précédait, pour la bonne et simple raison que c'est extrait d'une mixtape signée Raimi, Can You Repeat That Please, une mixtape dont personne ne connaît la playlist, sauf les Raimi en question. Voilà donc un mystère. N'essayez pas de chassamer le morceau, ça ne fonctionne pas. Hein. Allez, en vue du dub, j'en ai encore avec du non conventionnel comme on l'aime. Hein. C'est une chanteuse, joue du synthétiseur plutôt, est originaire des montagnes du Catskill. Et installée à New York. Voici Emily Eschbreg qui, pour Revenge International, a eu la bonne idée de faire remixer un de ses titres, Double Moon, par Andras. Écoutez ça.

0: C'est une sculptrice, une plasticienne, c'est aussi une chanteuse, et elle fut bassiste pour le groupe Star Bar Italia pendant une tournée. C'est Rita P qu'on a découvert il y a quelques semaines grâce à Joseph Gone et qui revient ici avec un single dub Piano Song avec Xmal. Il est 7h39 et on retourne déjà au palmarès 2026 du concours 60 secondes radio avec son troisième prix Funnel de l'américaine Audrey Nelson, une invitation à la promenade et à l'émerveillement. Emmanuel Gibello, autre membre du jury, commente. Avec une belle sensibilité, l'autrice nous partage ses rencontres et révèle la magie des petits riens, ces micro-événements qui font de la vie une perpétuelle découverte. Sa voix est portée par des chants, des murmures, de doux fredonnements qui créent une enveloppe sonore d'une grande tendresse. Une pièce qui donne envie de ralentir et d'ouvrir les oreilles sur le monde. Funnel, d'Audrey Nelson.
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0: C'est un inouï à nouveau, c'est une nouveauté inouïe, donc c'est le premier single d'un projet intitulé Eyesight. Le titre c'est Words Wishes, c'est extrait d'un album à paraître dans quelques temps sur Joyful Noise Recordings. Quand je dis quelques temps, ce sera le 31 juillet. Et au sein de ce projet, peut-être que si vous êtes des habitués des artistes en question, vous les aurez reconnus. Mais on retrouve notamment Matt Mellon des Skeletons et John Dietrich de Diroof. Il y a un petit côté Diroof dans ce morceau, mais il y a beaucoup plus que ça. Je vous rappelle donc Eyesight Words Wish You, c'est le single qui nous occupera jusqu'au mois de juillet, en attendant la sortie de l'album, quoi. Allez, encore de la nouveauté, Marla Keller. J'ai dit quelle heure. Ma vue me fait des problèmes. Marla Keller. Oui, Martha Keller, Marla Keller. Mon avis, il y a un jeu de mots. C'est une DJ et productrice londonienne et elle sort ce single Blessing sur Strut Records, les enfants.
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0: Cut, il semble bien qu'il soit en pleine bourre à nouveau. Ricardo Villalobos propose Orin, une réinterprétation minimal techno d'un titre de Koshiro Ino, le leader du groupe japonais Goat, une composition pour une pièce de danse Without References de la chorégraphe Cindy Van Acker. Ah oui, tout ça nous a amené à 8h. Et à 8h, qu'est-ce qui se passe? Eh bien, on poursuit notre exploration du catalogue. On va se contenter du palmarès. Hein, pour le catalogue dans son entièreté, ce sera cet été de façon aléatoire sur les ondes de campus. Voici donc le deuxième prix du concours 60 secondes radio. Il s'agit de Descent de l'italien Nicola Fumo Frategiani. Une exploration originale et évocatrice du nihilisme qui invite l'auditeur à accepter des réalités sombres tout en réfléchissant à des futurs avec un peu d'espoir. Nous dit qui ça? Eh bien, Boris Chassagne, la cheville ouvrière de 60 secondes radio.
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0: Box of Self-Doubt.
1: Presque fini.
0: Voilà, c'est... Ah, ouais, bon, cette fois-ci, c'est fini. Oui, il y avait un petit slight return, comme on dit. Book, un seul, of Self-Doubt. C'est un extrait du dernier Lorraine James, l'inévitable Lorraine James, qui va nous accompagner tout l'été. À l'automne, on écoutera Sourdure, du folk occitan. Oui, mais de un peu trituré aux musiques orientales. Voici son nouveau single au camarade Émile. C'est La Pèbre. Prononciation toujours non garantie en occident. En occitan, comme en d'autres langues. Sourdure sur Radio Campus.

Une musique en provenance d'un désert non climatisé, contrairement à Dubaï. La Mauritanie est plutôt roots, comme le prouve ce titre de Hamed Houlmeida et Mohamed Ould Sidi Ibrahim, Car. Et le gagnant est, and the winner is, ou plutôt, y el ganador es, premier prix de l'édition 2026 du concours 60 secondes radio, la Chachalaca du Mexicain Damian Escarella. Une conversation saisie au cœur d'une nature dense qui nous plonge presque dans une intrigue, celle que nous livre le grand-père de Damian Escarella, où on découvre ce petit oiseau qui s'est enfoui, le Chachalaca del Abuelo, une bribe de mémoire archivée à tout jamais. Écoutez.

0: La chanson s'appelle Emma Hoy et on imagine donc qu'il s'agit d'un hommage à la grande Emma Hoy Tsege Mariam Gebru. Mais peut-être pas. Hein. C'est une chanson de Zo Amba, extrait de son nouvel album qui vient juste de sortir, Ice Fool. Et juste auparavant, bon, c'est encore une nouveauté, on peut le dire, Todo Puede Ser Error, un titre de Mabe Frati avec Bill Orcat sur leur album commun, une collaboration fort fort réussie entre les 6 cordes du guitariste Bill et les 4 cordes de la violoncelliste Mabe. Il est 8h21, on passe à un dernier épisode, le 6e de la série documentaire de Mélanie Vazeux, Rose, daronne de la drogue. Allez, c'est parti. Ah oui, mention, c'est une production arteradio.com, bien évidemment.
1: Je veux pas dire que c'est normal de vendre de la drogue, loin de là. Mais je pense que c'est pas pire que certains produits légaux. Je pense que la personne qui vend de l'alcool, je me mets à peu près à ce niveau-là. Même si eux, c'est un produit qui est légal, l'alcool détruit aussi énormément. Donc voilà, pour moi, c'est pas pire que de vendre de l'alcool.
2: 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Un podcast de Mélanie Vazeux, réalisé par Gary Salin, produit par Arte Radio. Épisode 6, l'argent du deal.
1: Déjà, il y a différents types de consommateurs. Il y a le consommateur qui sait se gérer, qui a une consommation un peu plus régulière, on va dire, que festif, mais qui va prendre par exemple 5 grammes. Il sait qu'il en a pour sa semaine et il se gère vraiment. Il y a beaucoup de personnes qui consomment de la cocaïne régulièrement, pas tous les jours, mais régulièrement depuis des années. Et ça reste des personnes qui ont une vie sociale normale, en fait. Et après, il y a les consommateurs que j'appelle morbides, où c'est qu'ils n'ont aucune limite. Ils ne savent pas s'arrêter. Ils vont vraiment, des fois, en quelques heures, ils n'ont plus rien. J'essaie de prendre des distances avec ces gens-là parce que mon but, c'est vraiment pas non plus de faire du mal aux gens. Ça m'est déjà arrivé d'aider des personnes à aller se passer. Ils m'appellent, je leur dis oui, je viens, mais je viens pas. Parce qu'ils m'ont appelé la veille, qu'ils avaient déjà pris énormément, et ça, malgré tout, j'ai des codes et des principes. Une fois, j'avais dit à un client qui était dans cette consommation, j'avais dit écoute, moi, j'ai plus envie de te servir. Comment tu te détruis, j'aime pas ça, etc. Il m'avait dit, de toute manière, si c'est pas toi qui viens, j'en appellerai un autre. Et ça sera pire parce que ça sera de la merde. On m'a dit, est-ce que t'as déjà vendu de l'héroïne ou du crack? Non. Moi, pour moi, ça c'est... On passe dans un autre monde, non. Je cherche pas à minimiser la coque, hein, mais... toutes ces drogues-là, ça emmène vraiment dans un autre monde. Et puis même ça, c'est vraiment vendre de la mort. Si je pense à l'autre bout de la chaîne, là où est fabriquée la cocaïne, franchement, non. En toute sincérité, non. Je pense aussi que les personnes qui mettent les pieds, c'est des personnes qui le veulent bien. Il y a beaucoup de personnes aussi qui mettent jamais les pieds dans ce milieu-là, que ce soit en tant que mule ou en tant que dans la fabrique du produit ou quoi que ce soit. Donc... Bah, de toute façon, je pense que si on n'aime pas, on n'y reste pas de toute manière. Donc moi, ça fait assez longtemps, pas loin de 10 ans. Et si on y reste, c'est qu'on aime. Des fois, avec mes enfants, j'ai tellement galéré que j'avais 20 euros sur moi. Je l'ai vraiment vécu. Hein. J'avais 20 euros sur moi, j'allais au supermarché, je devais faire des courses pour une semaine avec 20 balles et 3 gosses. Et j'étais avec mon téléphone, la calculatrice... Et chaque truc que je mettais dans le panier, je le comptabilisais pour être sûr de ne pas me taper la honte à arriver à la caisse pour faire enlever des trucs. Une fois, j'ai un client qui me dit « Mais Rose, t'en fais quoi de ton argent ? On voit bien, t'es pas une fille qui s'achètent des sacs à 4000 et des chaussures à je sais pas trop combien. Ça doit être du Zara que t'as sur le dos. Et je lui dis, tu sais, pour moi, la vraie richesse, c'est quoi? Moi, ce que j'aime, c'est quand je rentre le soir, que j'ai les poches pleines. Peu importe la somme, mais j'ai l'argent dans les poches. Je vais au petit magasin en bas de chez moi. Je prends ce que je veux sans regarder les prix. Je monte, je prépare à manger à mes enfants sans avoir calculé quoi que ce soit. Mon frigidaire, je le remplis sans me poser de questions. Les factures, elles sont payées sans me poser de questions. Et moi, c'est ça. Et quand on a vécu vraiment la galère et qu'on enlève ce poids, il y a eu beaucoup de ça aussi qui a joué dans pourquoi j'y suis restée aussi longtemps. Le fardeau des problèmes financiers qui s'enlevait. Oui, j'aurais pu trouver autre chose, j'aurais pu me battre autrement. C'est vrai, j'aurais pu complètement prendre un deuxième boulot, me débrouiller aussi autrement. On a toujours le choix. J'ai bien voulu mettre les pieds dedans.

quand je suis arrivée en prison, en fait, je sais plus pour quel motif, je m'étais dans le bureau dégradé. Et j'ai parlé avec un dégradé, et à un moment donné, il me regarde, il me dit, mais vous êtes là, pourquoi? Je lui dis, stupéfiant. Il me dit, vous avez pris combien? Donc, je lui dis ma peine. Donc, par rapport aux peines qu'on prend, on voit un peu l'implication de la personne dans le trafic. Ah, il me regarde avec un air condescendant, où il me dit, ah, vous avez suivi votre homme. Et là, je lui dis, non, stop, faut arrêter. Alors, on veut l'indépendance de la femme, on veut tout ça. La femme se bat pour ça, mais c'est vrai que souvent, quand il y a un problème, c'est la faute de l'homme.

Au jour d'aujourd'hui, j'ai tout arrêté. Ce que je vais regretter, c'est le confort financier. Bah, d'une certaine manière, cette sensation de liberté. Parce que quand on fait ça, il y a une forme de liberté où c'est que on est son propre patron. C'est contradictoire. Il y a la phase prison, on perd notre liberté, mais quand on est dehors et qu'on fait ça, il y a une forme de liberté. Quand on a à son compte comme ça, on travaille qu'on veut, on a de l'argent, donc on peut faire ce qu'on veut. C'est deux contradictions. C'est pas facile d'arrêter, contrairement à ce qu'on pourrait croire. Hein. Ouais, mais bon, après, on se rend compte aussi. Ça nous apporte une facilité là-dessus, mais après, quand on cumule les problèmes avec la justice, etc., et tout, ça apporte d'autres problèmes. Oui, je connaissais mes risques, ça, j'en suis complètement consciente. Je pense que le problème, c'est qu'on n'est pas assez écouté et entendu. Là, je sais que sur l'affaire actuelle dans laquelle je suis, j'ai une juge qui a pris le temps de m'écouter. J'en ai presque envie de pleurer, pour vous dire. Ouais, qui a vraiment pris le temps de l'écoute et qui m'a posé des questions très pertinentes. Bah, j'ai pas envie de la décevoir d'une certaine manière. J'ai vraiment eu un déclic sur cette sortie de prison là que j'ai faite. C'est la plus compliquée que j'ai eue, psychologiquement bien sûr. Ah, faut vous réinsérer, etc. C'est bien sur le papier. Avoir des moments à soi, c'est un peu compliqué. Parce qu'il y a tout ce suivi avec les SPIP, montrer pas de bien sur la réinsertion, etc. et tout. Donc c'est pas toujours évident. Et maintenant, ça se fait de plus en plus au niveau de la loi. Moi, dans ma dernière affaire, en tous les cas, ils me l'ont fait. Ils nous imposent. Ils nous imposent, par exemple, sur les produits trouvés lors d'une perquisition. Comment ça marche? C'est, ils ont pris ces produits-là. Ils ont fait une estimation de à combien on le vend à peu près, etc. et tout. Ils vont nous imposer dessus. Pour nous, il y avait 7-8 kilos de produits, ce qui représente déjà une certaine somme. Et j'étais imposée à hauteur de 70 000 euros pour moi et 70 000 euros pour mon compagnon. Après, il y avait des véhicules aussi qui ont été saisis. J'avais fait un crédit à la consommation à ma banque de 30 000 euros où ils m'ont pris aussi cet argent-là, alors que ce n'était pas d'argent sale. Donc je dois tout rembourser en fait. Je dois rembourser mon crédit où c'est que j'ai plus cet argent. Là, je travaille. Je sais qu'à un moment donné, ils vont me tomber dessus aussi au niveau du travail. Je gagne 1450 euros. Bah, je fais quoi, en fait? Bon, on m'a pris des biens à mes parents, parce qu'on m'a vu avec. Donc ça veut dire que j'ai cette dette après auprès de mes parents. Vous voyez, c'est le chien qui se mord la queue, et je me réinsère quand? Il faut que j'arrête le trafic, mais si en même temps on m'endette à des sommes comme ça, je vais pas vous mentir, ou c'est qu'il y a des fois où je me dis bah, je fais quoi en fait? Aujourd'hui, je suis en réinsertion complète, j'ai un bracelet. Je termine cette peine où j'ai pris 4 ans ferme. Et voilà, maintenant je suis complètement stable, c'est un travail qui me plaît beaucoup. Quand j'ai postulé à ce travail, pour la petite histoire, on m'a demandé mon casier judiciaire. On m'a demandé mon casier judiciaire, mais c'était le B3. En fait, il y a le B1, B2 et B3. Le B3, c'est des casiers où c'est vraiment pour tout ce qui est criminel lourd. Moi, j'ai toujours été juge en correctionnel, donc mon B3, il est vierge. Donc, il a un grand trait au milieu, ce qui veut dire qu'il est vierge. Et le B2, il est bien chargé, il y a toutes mes infractions qui sont dedans. Et, mais sauf que ça, tout le monde n'y a pas accès. Mon projet, c'est vraiment de réussir, donc pouvoir terminer tous ces problèmes judiciaires et recommencer une nouvelle vie ailleurs. Après, j'assume, comme j'ai toujours dit, moi je suis quelqu'un, pour moi le plus important c'est d'assumer, donc j'assume. Je veux régler mes problèmes judiciaires et partir après.

tradition et persistance, évolution, intransigeance.

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Pour ponctuer le dernier épisode de Rose, Daronne de la drogue, la série documentaire de Mélanie Vazeux pour Arte Radio, il y avait, par ordre d'apparition à l'antenne, Atom TM avec Pop HD, j'allais dire HD, mais là, c'est du français, enfin, c'est de l'allemand et du français. Et puis Aya avec Droplets. Et Aya et Atom TM, eh bien, pourquoi les avoir réunis? Bah, forcément, deux artistes qu'on voit ensemble, comme on dit. C'est parce qu'ils sont tous les deux à l'affiche du micro-festival qui se déroulera au cœur de Saint-Léonard, à Liège, les 7, 8 et 9 août prochains. Aya, ce sera le vendredi. Au même programme, il y aura notamment Dominique Dumont, Doppler Effect, Peter Van Hoosen ou encore Seasick et Use Knife. Et Atom TM, ce sera le dimanche où on pourrait retrouver notamment aussi Radio Ito. Et le samedi, eh ben, il y aura notamment Los Sarafantan qu'on a écouté tout à l'heure. Voilà, quelques artistes au programme de ce micro-festival. Vous n'avez qu'à aller sur le site du festival, microfestival.be, pour voir l'ensemble de la programmation donc de ce festival qui se déroule à Liège du 7 au 8 août et aussi le 9 août, donc vendredi 7, samedi 8 et dimanche 9 août. Et figurez-vous qu'au 02 640 87 17, 02 640 87 17, j'ai une fois deux passes pour les trois jours de festival. Donc une fois deux passes pour les trois jours du festival, du micro-festival 2026 à Liège, du 7 au 9 août. Donc c'est au 02 640 87 17. 02 640 87 17. Allez, s'il n'en reste qu'un, ce sera celui-là. Ce sera le dernier titre musical de la saison avant. Oui, de prendre une pause estivale bien méritée et bon, enfin ça, je ne sais pas en fait. Ce sera un extrait de Borbentour, le nouvel opus de Dewalit et son gamelan Saloukat. Ça vient de sortir chez Black Truffle et on vous le recommande à l'écoute, mais aussi à l'achat parce qu'il le mérite. Dewalit et gamelan Saloukat, Soukat Takala. Pour refermer cette saison de le matin du vendredi. Et pour le reste, je vous dis à dans deux mois, si tout va bien. Et d'ici là, courage et confiance.

Bonjour à toutes et à tous, bienvenue pour Histoire de savoir, un magazine de Radio Campus, la radio de la communauté de l'Université libre de Bruxelles, au micro et à la technique Adeline Leukmans. Aujourd'hui, je vous propose de retrouver Maëlle Duprier, géographe, fraîchement diplômée de l'ULB. Et Maëlle Duprier, dans le cadre des recherches qu'il a effectuées pour son mémoire, s'est plongée dans les transports publics bruxellois, et plus précisément dans la ligne métro 3, ligne qui devrait peut-être hypothétiquement un jour voir le jour. Et un des aspects qu'il a analysé, eh bien, c'est l'impact que cela aura sur les correspondances, c'est-à-dire le nombre d'arrêts ou le nombre de changements, c'est plutôt ça, le nombre de changements de transport que les gens devront faire pour passer par cet endroit. Alors, c'était le sujet de son mémoire et c'est également devenu le sujet d'un article publié auprès des Brussels Studies. Voilà. Donc, je lui laisse la parole tout de suite à Maëlle Duprier.

0: Maëlle Duprié, on se rencontre aujourd'hui pour parler d'un article que vous avez publié il y a quelques mois, qui découlait de votre sujet de mémoire, puisque vous avez étudié la géographie ici à l'ULB. Alors c'est assez amusant parce que vous venez de Namur, mais ce sur quoi vous avez travaillé, c'est le métro bruxellois. Ouais. Et plus particulièrement, tristement célèbre ligne 3.
1: Oui, en effet. Donc j'ai eu l'occasion de travailler là-dessus dans le cadre de mon mémoire, et plus précisément sur l'impact des correspondances sur les temps de parcours en transport en commun. Et j'ai fait un focus sur Bruxelles, et c'est dans ce cadre-là que j'ai pu en effet faire des calculs, de la modélisation sur les transports en commun à Bruxelles. Et puis j'ai pu faire un article focus sur le métro 3 et toute la problématique qu'aujourd'hui il engendre. Mmh. Voilà.
0: Alors l'article a été publié dans les Brussels Studies. Je vais peut-être revenir un petit peu sur le processus, pas de l'écriture de l'article, mais du travail de recherche qui a eu là derrière. Mmh. Travailler sur la modélisation des temps de transport et des correspondances, ça veut dire quoi exactement ?
1: Donc concrètement, c'est dans ce cas-ci, j'ai pris pour donner juste un petit détail, j'ai pris plusieurs scénarios. Donc j'ai pris un scénario de référence qui est le scénario actuel du réseau de transport en commun de la STIB à Bruxelles, et j'ai modélisé différents scénarios potentiels futurs, comme le scénario incluant la ligne de métro 3 complète comme prévu, et puis la version amputée, et un autre scénario. Et en fait, concrètement, ça veut dire quoi ? Ça veut dire que on ajuste les lignes pour faire de la simulation d'un futur réseau, et puis après on calcule des itinéraires. Alors pour ma part, j'ai fait des itinéraires, j'ai calculé plus de 18 000 itinéraires dans Bruxelles, entre 25 destinations et tous les secteurs statistiques de Bruxelles. Donc c'est une entité administrative, c'est, on va dire, à l'échelle de quartier, quoi. Et en calculant tout ça, après, on peut voir l'impact qu'un changement de réseau a justement sur l'accessibilité, et donc a sur les temps de parcours, sur le nombre de correspondances. Et j'ai aussi étudié le temps de parcours perçu, parce que les temps de parcours perçus sont toujours très intéressants pour aller au-delà du simple temps théorique. Et donc concrètement, ça veut dire ça, on a un réseau de transport public, on a des origines, des destinations, et on essaye de représenter au mieux l'ensemble des trajets que pourraient faire tous les Bruxellois et Bruxelloises, et voir quel est l'impact ici, dans ce cas-ci, de différents scénarios de reconfiguration potentiels. Mmh. Voilà.
0: Alors quand vous dites temps réel, temps perçu, Maëlle Duprié, pour travailler sur le temps perçu, on travaille avec quoi, des interviews ?
1: Donc, pour les temps perçus, donc personnellement, j'ai réutilisé des coefficients qui venaient d'une étude Stratex, justement, qui a permis de définir des coefficients de perception des différentes composantes d'un temps de parcours, donc c'est-à-dire d'un trajet en transport en commun. Donc c'est-à-dire on a différents coefficients pour le fait d'avoir une correspondance, le fait d'avoir plusieurs correspondances, le fait d'avoir un temps de parcours en tram, en bus, d'avoir un temps de parcours en métro, d'avoir le temps de marche aussi. Et en fait, tous ces temps de trajet sont perçus par les gens, parfois de manière supérieur ou inférieur au temps théorique. Et donc après, on peut faire des moyennes sur base d'enquêtes de préférences déclarées. Et ça permet d'avoir ces coefficients. Bien sûr, ce sont des moyennes. Bien sûr, on peut remettre en question ces coefficients. Mais voilà, ça permet d'avoir une meilleure perception des gens sur un trajet. Parce que bien que le temps théorique pourrait être, imaginons, de 20 minutes pour se déplacer d'un endroit à un autre, en fait, on peut le percevoir de manière bien plus longue si justement on a un problème sur le réseau, si justement on a une correspondance, un arrêt où on ne peut pas se mettre à l'abri de la pluie ou ceci, cela. Et donc, ça permet d'apporter cette perception qui varie par rapport au temps théorique. Et donc, concrètement, moi, voilà, j'ai réutilisé des coefficients qui ont été établis par par Stratec.
0: Alors, si on se penche bien sur la situation actuelle, Mel Duprier, que peut-on dire du réseau actuel des transports publics à Bruxelles?
1: Plein de choses. C'était une question très, très vague. Moi, du coup, personnellement, donc, comme en effet, je ne suis pas bruxellois, je n'ai eu une expérience que pendant mes années d'études à l'Université libre de Bruxelles ici. Mais ce que je peux en dire, c'est plus particulièrement ici avec ce projet de métro 3, c'est qu'il engendre voilà, des grandes questions annexes, parce qu'il y a certes ce projet qui voilà, à plusieurs égards, paraît un peu, on va dire, démesuré. Et puis, on a en fait tous des autres aspects du réseau qui sont, on va dire, ou qui pourraient être ignorés à cause de ce projet qui aspire, on va dire, toutes les ressources en ce moment, que ce soit, par exemple, rendre les quais plus inclusifs, que ce soit, améliorer la fréquence ou désengorger certains axes. En fait, il y a plein de problématiques, forcément, dans un réseau de transport en commun, puisque un réseau va toujours évoluer en fonction de la démographie, en fonction des changements d'un quartier à un autre, etc., en fonction de la réorganisation des lignes. Donc, ce qu'on peut en dire, c'est qu'aujourd'hui, bien sûr, il y a toujours moyen de l'améliorer, mais qu'aujourd'hui, tout est centralisé par ce projet de métro 3 qui occulte, je pense, d'autres problèmes qui pourraient être réglés, qui méritent plus d'attention, je pense, que ce méga-projet.
0: Avant le lancement du projet Métro 3, donc, vous disiez que vous avez travaillé sur trois scénarios différents. Le scénario actuel, on en est, ça fonctionne comme ça, etc. Le scénario Métro 3, hypothétiquement, quand il sera terminé, ou le scénario Métro 3 amputé. Si on veut regarder la situation aujourd'hui, vous disiez effectivement qu'il y a des choses qui posent problème actuellement sur le réseau et les investissements ne vont pas à ces choses-là. Maintenant, si on regarde d'un point de vue simplement fonctionnement du réseau, est-ce que le réseau des transports publics bruxellois est un réseau qui fonctionne plus ou moins bien, permet à tout le monde de se rendre à peu près partout, ou est-ce que également dans son parcours, dans sa distribution, il y a aussi des lacunes?
1: Alors, je vais principalement répondre en tant qu'usager. Donc, comme je disais, étant Namurois, quand je compare au réseau que j'ai à Namur, le principal avantage ici qu'on a avec la STIB, c'est qu'on a des horaires élargis jusqu'à tard le soir. C'est vraiment un luxe que je me suis rendu compte seulement en venant ici dans la capitale belge. Il y en a aussi quand même assez fréquemment comparé à la capitale wallonne, Namur. Il y en a ici, les bus sont beaucoup plus fréquents, etc. Maintenant, bien sûr, il y a toujours des améliorations à faire. Je pense qu'en effet, il y a des quartiers où il y a des grosses problématiques d'engorgement, etc. Voire des quartiers peut-être qui sont mal desservis, voire pas desservis. Donc ça, il y a toujours moyen de faire mieux. Mais ce que je pense maintenant, notamment en tant qu'usager, mais là aussi en tant que chercheur, c'est la problématique des correspondances. Je m'explique, depuis plusieurs années, en fait, la STIB a préféré des courtes lignes à des longues lignes. Classiquement, enfin historiquement, on avait des lignes, que ce soit de tram, de bus, qui étaient plus longues. Et pour une raison avancée par la STIB, comme plus de régularité, etc., ils ont préféré découper toutes ces lignes en des plus petites lignes. parce que le risque d'irrégularité sur ces lignes est plus faible en ayant plein de petites lignes plutôt qu'en ayant des grandes lignes. Ce qui est en soi est forcément vrai, puisque si on a une longue ligne, si on a un problème par exemple sur la ligne de tram, ça bloque tout le reste. Mais cependant, ça occulte un autre problème qui est que pour les usagers et les usagères, en fait, avoir des correspondances est une peine la plupart du temps, sans même parler des personnes à mobilité réduite. Mais simplement déjà pour une personne, je pense que tout le monde rêve d'avoir une ligne qui va de son travail à chez soi sans qu'on doive faire une voire deux correspondances. Parce que chaque correspondance apporte de l'insécurité, d'autant plus quand on est à des horaires où le temps de correspondance peut être long. Si on loupe le bus, on doit attendre, je sais pas, 15-20 minutes parfois. Ça amène plein de problèmes, ces correspondances. Et je pense que ça, c'est un peu un compromis entre, certes, pour la STIB et en tant qu'opérateur, il faut arriver à avoir un certain niveau de régularité, mais en même temps, il y a toujours de l'irrégularité. Et le fait d'imposer plein de correspondances en plus, je pense, n'est pas spécialement la... Enfin, il y a un moment, il faut avoir une limite. Et je pense que... Enfin, je refais le parallèle ici avec le projet de Métro 3. Ce projet, et notamment dans sa version amputée à seulement Albert, Gare du Nord, créera plus de correspondances pour les gens. Et je pense que c'est ça l'une des plus grosses problématiques, c'est qu'il y a plein de gens qui vont avoir des trajets où ils vont avoir une, voire parfois deux correspondances en plus, et ça ne va pas aider au report modal vers les transports publics, loin de là. Et donc je pense que là, il y a clairement un enjeu à continuer d'approfondir, parce que forcément, moi, je le dis ici, mais je suis pas le premier qui étudie la question, que ce soit de l'inclusivité et donc des correspondances ou de... Voilà.
0: Alors, on va y revenir effectivement à l'impact de cette nouvelle ligne. Mais pour simplement peut-être reformuler ce que vous venez d'expliquer, Maëlle Dupriez, on se retrouve ici en fait entre deux visions, deux choix qu'une société commerciale, je veux dire, hein, la STIB, qu'une société a faite, c'est-à-dire d'un côté faire le choix de diminuer les risques de problèmes sur les lignes, mais en faisant abstraction de l'insatisfaction des consommateurs.
1: Oui, je pense que c'est très bien résumé, et je pense que là où ça a peut-être et certainement eu du sens du côté de la STIB, je pense que l'impact que ça a aujourd'hui sur les usagers et les usagères des transports publics bruxellois est tout aussi réel, et que cet impact ne va pas aller en s'améliorant si on continue sur cette logique. Et je pense que... Oui, c'est ça, que qu'il y a une dualité de vision, et que je pense qu'un entre-deux ou un meilleur équilibre entre les deux serait meilleur, d'autant plus qu'on sait qu'à l'époque, c'était le cas des plus grandes lignes, etc., que c'est le cas dans diverses capitales européennes aussi, des plus longues lignes, et que ça ne pose pas pour autant plein de problèmes. Et je pense qu'alors peut-être ce qu'on pourrait essayer d'enquêter, c'est voir s'il n'y aurait pas une autre manière de moduler, de modérer cette irrégularité de ligne que par la réduction des tailles et des longueurs de ces lignes, mais d'essayer de voir si on ne peut pas, voilà, notamment avec la mise en site propre, et donc ça impose une opposition face à la voiture, et donc forcément c'est des choix et des visions de société, là au sens... société civile, on va dire, c'est des visions différentes, et c'est des choix en effet qui s'opposent, et on voit clairement quelle est celle de la STIB en ce moment, quoi.
0: Alors ce choix de réduire la longueur des lignes, c'est quelque chose qu'on voit pour toutes les formes de transport, alors pas le métro évidemment, puisque là c'est déterminé, mais autant pour les trams que pour les bus.
1: C'est une très bonne question. Je Je pense que, en tout cas dans le cas de Bruxelles, c'est forcément, je pense, plus pour les bus, parce que les bus, c'est quelque chose de plus modulable, puisque une ligne de bus, on peut plus facilement la faire dévier par telle ou telle rue, alors qu'une ligne de tram, on a l'infrastructure, on a les rails, on peut plus difficilement se dire, bon, voilà, on coupe là et tous les rails après, on les supprime. Cependant, il y a quand même aussi plein de portions de rails qui sont communes à différentes lignes, etc. Et ça n'a pas empêché des réorganisations multiples par le passé. Et donc, je pense que peut-être légèrement plus pour les bus, mais je pense que les trams sont loin d'être impactés par cela.
0: Est-ce que dans les recherches que vous avez pu consulter dans le cadre du travail pour votre mémoire et pour l'article, est-ce qu'il y a aussi eu des enquêtes de satisfaction du public? Est-ce que c'est
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0: C'est ça. Tu vois, selon moi, l'humanité actuellement, on a abouti l'objet. Hein? On a abouti l'objet, mais on est encore la fameuse pyramide fractale incestueuse clanique, elle tient encore. Hein? La plupart des gens travaillent pour le bien-être de 3-4. Et le summum, là, ceux qui ont réussi à synthétiser tout ça, c'est chinois. Ou c'est carrément 84 de George Orwell.
1: Oui.
0: Quand, as-tu vu le film Manufactured Landscape?
1: Non.
0: Il faut absolument que tu vois ça. C'est un must. Ça, c'est un photographe canadien. C'est un reportage sur son travail qui prend des photos de paysages qui ont été défaits par Et à un moment donné, il s'en va en Chine. Et le film commence, c'est un panne d'un atelier chinois. Puis au début, tu regardes le film, il y a le générique, tu dis, ils ont pesté. Je veux dire, mais tu vois que c'est pas le même monde, mais c'est très long. Puis à un moment donné, la caméra, ça, tu vois l'atelier au complet, c'est monstrueux. Là. Ça a des proportions vraiment démentielles. Et tous les gens, à un moment donné, tu vois vraiment nos routes comme ça. Tu as les chefs d'équipe avec une quarantaine de personnes qui sont habillées en dossard jaune, tu sais, de la partie groupe. Et au milieu, tu as une moto avec une police comme ça.

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1: Séance spéciale, le cinéma peut-il encore changer le monde? C'est un film, voilà, c'est un film, un documentaire qui pose cette question. Le cinéma peut-il encore changer le monde? Waouh, déjà juste le titre, ça vaudrait la peine de dire plein de choses dessus, quoi. Bon. Ou sinon, ça disait, pendant 2 ans, nous avons fait l'aller-retour entre Liège et Carcassonne, deux villes où le cinéma politique a trouvé refuge dans des festivals qui lui sont entièrement consacrés. Nous y avons posé à ceux qui le font ou le défendent une question dont nous redoutions la réponse. Le cinéma peut-il encore sauver le monde? Alors ça va de Costa Gavras, Robert Guédigan, Stéphane Brisé, Maria de Medeiros, Thierry Michel, leur voix, comme celle de dizaines d'autres cinéastes, producteurs et journalistes, compose un état des lieux sans complaisance. Certains doutent, d'autres ont des preuves que les films peuvent changer des lois. La plupart se retrouvent dans l'image de Sisyphe. Face à la montée des autocrates, au recul climatique et à l'effritement démocratique, notre conviction reste entière. Le cinéma peut continuer à armer les consciences. Mais cela suffira-t-il? Alors, on y entend Enzo Lefebvre, directeur du Festival international du film politique de Carcassonne, aujourd'hui en conflit frontal avec une ville passée sous administration du Rassemblement national. Fabrice Murgia, metteur en scène et défenseur de la cause culturelle. Christine Pirot, productrice engagée. Martine Barbet, productrice du film. Serge Nagel et Philippe Reynard, membres de l'équipe du film. Modération, Maïté Warland. Voilà. On écoute tout de suite après que le film soit passé dans la salle de cinéma galerie. Il fait très chaud, il n'y a pas de clim, quoi. Donc tout le monde est là. Enfin, tout le monde, non, c'est pas vrai. Hein. Mais il y a beaucoup de gens qui se ventilent avec. Je ne sais plus comment ça s'appelle. Des petits éventails à la main. Oui, il fait chaud, mais c'est dommage, parce qu'on sent qu'on veut aller vite, on sent qu'on n'est pas bien, on sent que, voilà, je sais pas, c'est dommage. Puis aussi, j'avais noté ça, voilà, c'est des choses qui se disent dedans, hein. Le petit colibri, vous savez, le petit colibri là, qui fait tout seul et puis qui se fait, qui crève, qui meurt après parce qu'il est tellement épuisé. Je ne sais pas, c'est comme si on découvrait des publics plus larges. Autocensure, guerre culturelle, la médiation culturelle, un film égale un outil, éducation aux médias. J'ai l'impression qu'on découvre, enfin voilà. Oui, on découvre quoi? Bon, ben on découvre tout ça, alors qu'il y a plein de gens sur les terrains qui ne font que ça, quoi. Bon, alors maintenant qu'on coupe, depuis qu'on coupe les vivres là, alors tout le monde est obligé de se reposer des questions, on est obligé de se re-solidariser, on est obligé de je sais pas quoi là. Ça me donne cette impression, vous voyez, et que le débat là. Oui, j'aime bien quand on dit à la fin que faire. Voilà, qu'est-ce qu'on fait parce qu'on parle aussi. Oui, ça donne l'impression que la médiation culturelle, on la découvre, quoi. Que l'associatif, je comprends pas très bien. Voilà, je suis vraiment. Je sais pas qu'est-ce qui se discute là. Sauf que j'aime bien avec qu'est-ce qu'on fait à la fin. Voilà, qu'est-ce qu'on fait je crois que c'est la vraie question. Que faisons-nous? Voilà. Je parle aussi un peu plus tard avec Enzo, que j'ai proposé, voilà, parce qu'il reste un petit 20-30 minutes. Donc Enzo Lefebvre, directeur du Festival international du film politique de Carcassonne, je lui ai proposé de faire un petit 20-30 minutes. C'est surtout ça. Au départ, je disais 15 minutes, puis je laissais un peu déborder parce que c'est intéressant ce qui se dit. Et donc, on reparle du débat. Enfin, moi, j'avais envie. Mais surtout aussi lui donner la parole sur comment ça se passe, du coup, une fois que le RN est au pouvoir, là, quoi. Voilà, ça, c'est un peu la deuxième partie. Et je précise, parce que je ne le fais pas, mais quand je parle des vieux, oui, là, ce soir, c'était pas le soir, c'était à 16h30, dans l'après-midi, Il y avait beaucoup de vieux, quoi, et de vieilles, et de... Mais j'ai pas de problème avec ça, j'espère qu'on comprend bien, je veux dire... Il paraît que la politique, c'est de la confrontation. Si on ne se confronte pas, ben voilà. Mais c'est de la confrontation gentille, quoi. On pose des questions, vous voyez, on veut s'en sortir, on veut aller droit au but, quoi. Allez, on y va, on le fait vraiment, on arrête de faire semblant. Oui, il y a beaucoup de vieux, mais j'ai rien contre les vieux et les vieilles, moi. C'est surtout qu'il n'y a pas, du coup, on se demande où est la transmission, où est la relève, voilà. Et ben, ça raconte beaucoup de choses aussi. Mais j'ai pas la solution, hein. Moi, je suis avec les gens qu'on entend là dans ce débat, dans le film. Mais on est vraiment largué. Voilà, c'est ça que ça veut dire. On est vraiment largué. On ne sait pas trop quoi. Et là, on est obligé de se réveiller. Eh bien, tant mieux.
0: Micro ouvert.
2: Je vais appeler tous les intervenants de la discussion à nous rejoindre. Est-ce que vous pouvez venir via Ella ? Alors, j'espère que ça va vous tenir compte. Ce que je vous propose de faire, c'est qu'on ne va peut-être pas la faire trop longue, parce que j'ai l'impression que ça ne va pas le faire. Et par contre, qu'on puisse rediscuter... dehors, en bas, ou dans un endroit un peu plus...
3: Dans la rue.
2: Dans la rue, quelque chose comme ça. Ok, ça roule, il y a un monsieur qui lève la main, dites-nous.
4: Il y a un peu de débat ou non?
2: Oui, quand même. Mais attendez, on va d'abord, si vous voulez bien. Mais j'apprécie beaucoup. Je propose qu'on applaudisse l'enthousiasme. Alors, bon, Philippe...
5: Moi, je vous photographie parce que... Vous êtes héroïque d'être resté jusqu'au bout. Hein.
2: Avec les éventails, c'est pas mal. Oui. Bonjour à tout le monde. Donc, on a pour nous rejoindre M. Murgia. Bah, donc, ça, pour vous. On a Christine, on a Martine, on a Philippe et on a Enzo. Dans l'ordre ici, moi, j'avais envie de peut-être donner la parole d'abord, si ça vous va, à Enzo en premier lieu. Enzo Lefebvre, tu es le directeur du Festival du film politique de Carcassonne. Carcassonne, qui, si vous avez un peu suivi, a basculé au RN et subi, depuis l'arrivée de ce maire, pas mal de changements, on va dire ça comme ça. J'avais envie de t'écouter dans le suivi de ce film. Qu'est-ce qui a changé pour vous et pourquoi ce type de film est important aujourd'hui ?
6: Déjà, merci de l'invitation. Encore merci d'avoir fait ce film. Je l'ai déjà vu deux fois, mais... c'est important de faire des films, c'est important de faire des films comme ça aussi. Nous, à Carcassonne, bon, bah, je n'ai pas parlé du festival, vous l'avez vu grâce à Philippe et Serge. Ce qui a changé, bah, c'est l'élection effectivement d'un maire du Rassemblement National, Christophe Barthès. Et on a, fait deux choses, j'ai envie de dire. Une première chose qui a été un acte de position, de morale, de prise de parole, qui a été de dire... avec l'équipe du festival, on ne peut pas travailler avec eux. C'est-à-dire qu'il est inimaginable de défendre le cinéma qu'on défend, et le film le montre extrêmement bien, et travailler main dans la main, en collaboration, de devoir demain dire merci à celles et ceux qu'on combat, et à celles et ceux qui, pour nous, incarnent un mal profond pour la société. Sans être trop long, mais c'est vrai qu'en France... On est amené maintenant à penser que le fait de refuser l'extrême droite, ça date de 2002 et que depuis les choses se sont effritées. Mais non, il y a encore très peu de temps, en 2024, en France, il y a eu des élections législatives où on était tous d'accord au-delà du clivage pour dire non à l'extrême droite. Dans les seconds tours, il y a des candidats macronistes qui ont laissé leur place... pour la France insoumise, pour faire battre l'extrême droite, parce qu'on était toutes et tous d'accord pour dire qu'ils ne sont pas fréquentables. Et la position qui est la nôtre, ça a été de dire que quand l'extrême droite gagne, elle n'est pas plus fréquentable que quand elle ne gagnait pas. Quand l'extrême droite est haute dans les sondages, elle n'est pas plus fréquentable qu'avant. Et donc, refuser de travailler avec eux. Et puis, une deuxième position qui a été la nôtre, qui émane aussi du sens donné par Francine, qui préside la structure, qui est de dire... Dire non, c'est une chose, mais l'indépendance vis-à-vis de l'extrême droite, ça a du sens uniquement si on reste et donc faire le choix le plus difficile pour nous, qui était de dire on va rester, parce que dans ce combat contre l'extrême droite, eh bien c'est là où je fais la transition, il faut amener une alternative. Il ne faut pas juste dire, il ne faut pas juste se faire plaisir moralement à dire qu'elle pose problème ou qu'elle représente un danger. Il faut prendre ses responsabilités, entre guillemets, quelle que soit notre échelle. Nous, on est un acteur culturel, associatif, on est de fait un acteur public dès lors qu'on s'adresse à un public large. Et on a considéré qu'on avait une responsabilité de proposer une alternative concrète à la politique d'extrême droite qui va être menée pendant 7 ans. Et donc l'engagement qu'on prend, c'est 7 ans d'engagement à Carcassonne pour proposer autre chose que ce qui sera proposé par l'extrême droite et proposer quelque chose qui rassemble, qui donne envie et qui donne une autre vision de la société, une autre vision de la culture et qui permet justement de mettre en avant des films comme cela, des cinéastes comme vous les mettez en avant, qui, je crois, participent immensément dans le moment qui est le nôtre à nous faire réfléchir sur le monde dans lequel on vit. Voilà ce qui a changé pour nous, c'est-à-dire on s'est mis une balle dans le pied, nous-mêmes, mais vous voyez, là, dans le contexte, je suis très politique dans le propos, mais on est dans un contexte où le cinéma français signe des tribunes et des pétitions de manière nombreuse. C'est très bien les mots, j'en pense beaucoup de bien, mais je pense que les actes vont beaucoup plus compter dans les mois qui viennent, et dans les années qui viennent, et oui, c'est un prix humain, c'est un prix technique, logistique, budgétaire, évidemment, mais je crois aussi, on croit aussi avec l'équipe, que celles et ceux qui pensent qu'on peut combattre l'extrême droite en travaillant avec elle main dans la main, finiront uniquement par collaborer avec l'extrême droite, et à continuer de la légitimer. Nous, on a décidé de s'amputer d'une jambe, et on verra comment on arrive à avancer sur celle qui reste. Voilà. Voilà ce qui a changé pour nous.
2: Avec les deux productrices que nous avons ici, donc Martine et Christine Pirot. Là, donc, c'est un festival qui décide de prendre une décision. Je ne travaillerai pas avec l'extrême droite. En tant que productrice aujourd'hui, toutes les deux, est-ce que vous avez aussi des peurs de devoir un jour faire ce choix-là? Et est-ce que, si vous deviez le faire, est-ce qu'il serait facile? Parce qu'on sait que les subsides pour un film, dans tous les steps de développement, c'est hyper important. Est-ce que vous auriez... Enfin, quelle serait votre réaction, en fait?
7: Alors, Christine, peut-être que tu viens d'arriver. Sinon, voilà, moi je vais donner une opinion très, très immédiate et très directe. C'est que ça dépend évidemment des décideurs, ça dépend des chaînes de télévision, ça dépend des subventionneurs. Mais en tant que productrice indépendante, je ne changerai pas ma ligne éditoriale. Sinon, je ne serais pas ici, ici à vous présenter le film. Donc ça, je pense que c'est très important. Et je voudrais dire un mot par rapport au documentaire. Parce que je dirais que le commun des mortels pense encore que le documentaire n'est pas un film. Et donc, quelquefois, ça réduit les possibilités d'être dans une salle de cinéma. Or, c'est bien ça que le documentaire peut faire, il peut reconstruire du collectif. Je le vis régulièrement par les films que je présente dans les salles de cinéma, et c'est extraordinaire de voir quelle est justement la réflexion, le débat, la rencontre qui se met en place, et ça, pour moi, c'est le petit colibri. C'est vraiment d'arriver à reconstruire en fait une réflexion, et d'autant plus que je pense aussi que le documentaire est une écriture qui a pris le temps. Et prendre le temps aujourd'hui, c'est la seule manière, en tous les cas, dans une réflexion politique, de s'en sortir. Parce qu'on est dans l'immédiateté, parce qu'on est dans le vrai ou le faux. Non, il y a derrière un documentaire, un réalisateur, un auteur, une production qui a fait un travail de fond, qui a fait un travail d'étude, d'analyse, etc. et qui permet justement d'appréhender autrement et avec toutes les nuances. Et je pense dès lors que le documentaire doit être sérieusement soutenu et davantage soutenu qu'il ne l'est aujourd'hui.
8: Merci. Moi, j'ai dit que la difficulté maintenant, elle est vraiment devenue énorme. Parce que, voilà, Martine a tout à fait raison, mais quand on est dans des cinémas, on touche généralement des gens qui sont déjà convaincus. Le problème, c'est de toucher les publics qui sont plus larges. Et les publics de la télévision, maintenant, ont diminué. Il suffit de voir les cases de programmation de l'RTBF sur les trois chaînes, et pas seulement sur la 3, pour savoir que
9: il faut des documentaires qui font directement de l'audience, des sujets de société, mais des sujets dans lesquels il y a un commentaire où on explique aux gens ce qu'ils doivent dire, ce qu'ils doivent comprendre. Et c'est ça notre difficulté aussi, c'est évidemment de trouver des financements, mais aussi que les films soient diffusés dans des cases où des publics vont pouvoir les regarder. À côté des cinémas, qui sont des publics importants, parce que ça recrée des solidarités, ça recrée des débats, mais aussi via les télévisions. Et comme vous le savez, j'ai enfoncé une porte ouverte, mais les réseaux sociaux nous enferment de plus en plus dans des milieux qui sont des milieux relativement fermés. Donc notre difficulté à nous, c'est d'arriver à faire passer ces sujets-là, et en plus, quand ils sont politiques et qu'ils sont un peu compliqués, tout de suite, maintenant, on sent qu'il y a des réserves. Donc on est déjà ici en Belgique en train de pratiquer une autocensure. Et si on veut coproduire un sujet compliqué, un peu politique avec la France, on est maintenant devant vraiment des vrais problèmes. Il n'y a plus aucune chaîne de télévision, y compris les chaînes publiques, qui veulent, qui osent s'avancer. Voilà, parce que les pressions politiques sont tellement fortes, on sent, ça ne se dit pas de la censure, mais en fait ça devient une autocensure qui a des répercussions directes sur les sujets et sur les films qu'on peut faire. Donc ça, c'est un vrai problème qu'on ressent de plus en plus.
10: On parle souvent de guerre culturelle, c'est un mot qui revient de plus en plus, ou de bataille culturelle. Je m'adresse peut-être à vous, Fabrice Murgia, sur cette question-là. Est-ce qu'aujourd'hui, en Belgique, est-ce qu'on ressent déjà cette guerre culturelle comme on pourrait la voir déjà en France avec Bolloré, qui a acheté l'entièreté du système, hein, de la maison d'édition, en passant par les relais, en passant par les UGC, Canal Plus et compagnie. Est-ce qu'on a déjà des prémices de ça? Dans quoi est-ce qu'on se trouve, selon vous?
11: Moi, je vous parlais d'un système qui achète les artistes via le système d'agents, le système de billetterie, les médias, et les productions, évidemment. Et donc, en fait, la boucle est bouclée. Et donc, il n'y a plus de sens critique ni de... Et alors, je vais faire hyper rapide, mais je trouvais ce film hyper inspirant. Bravo Serge, bravo Philippe. Parce que moi, je suis un enfant de donc personne, ça n'a échappé à personne que je viens du théâtre, hein, je ne fais pas du tout de cinéma, mais donc de la culture en général. Mais je suis un enfant des cahiers du Grignoux, des cahiers pédagogiques, etc. Et je crois que ce film doit être découpé en 15 épisodes de je ne sais pas combien, mais en fait, ça doit être montré à tout le monde, et pas que dans les écoles d'art, dans les écoles tout court. Ça raconte qui est derrière les gens qui font les films, et je trouve que la place accordée aussi à Christine et Thierry sur les enjeux, sur les nécessités de faire narration sur ce qui fait société est monumentale. Et donc, aujourd'hui, on assiste évidemment à des provocations, mais qui n'ont rien à voir. Je parle de l'endroit du théâtre, un endroit qui, malheureusement, aujourd'hui, fait concurrence en termes de nombre de spectateurs et en nombre de séances, même, avec le cinéma. Je parlais avec un réalisateur très connu il n'y a pas longtemps qui me disait « Putain, ton spectacle, il a joué plus que mon film. » Alors que c'est un grand réalisateur belge. Et peut-être que ça fait plus de spectateurs ou spectatrices ou je ne sais pas quoi. Parce qu'en fait, on a perdu cette question du fondement profond d'où on vient. C'est la question, en Fédération Wallis-Bruxelles, de l'éducation permanente et de pourquoi on fait des films et pourquoi le cinéma est un vecteur de médiation. Et c'est ce qu'on vient de voir ce soir. C'est un objet de médiation culturelle. Ça veut dire quoi, la médiation culturelle? Ça veut dire qu'est-ce qu'il y a entre l'art et les gens? Il y a des gens qui expliquent pourquoi l'art, ça sert à un truc, ou la culture plutôt. Moi, j'aime bien l'image des trains, en fait, que vous avez faite, parce qu'en fait, évidemment, ici, ça existe dans le film, le trajet entre Carcassonne et Liège, mais moi, je me dis, tiens, en fait, la culture, c'est aussi des phares qui allument une autoroute, comme ça. Et ça nous guide, puis l'art, c'est peut-être un truc au bout, voilà. Mais c'est super important ce que vous avez fait, bravo.
10: Merci beaucoup. Est-ce que tu veux réagir à ce qui vient d'être dit? Et Serge aussi, qu'on n'a pas entendu, on ne t'oublie pas. C'est que tu es timide, mais tu parleras.
5: Mais je voulais vraiment enchaîner sur ce que tu viens de dire, Fabrice, parce que c'était tellement important pour nous de vous montrer ce film aujourd'hui. Il a été montré que deux fois, hein, une fois à Carcassonne, une fois à Liège, et on l'a retravaillé. C'était deux projection test. Mais maintenant, tout reste à faire. Donc, franchement, je vous le dis, si dans votre entourage, vous voyez des lieux, des associations, des écoles, que sais-je, où on pourrait projeter le film, dites-le nous. C'est hyper important. Et j'insiste aussi, comme Martine le faisait, sur le fait que, bon, il y a moyen de voir le film. On ne vous l'a pas dit avant, mais il est sur Ovio déjà. Alors, si vous aimez voir de la pub pendant notre documentaire, vous pouvez aller voir sur Ovio. Mais le fait d'être ensemble dans une salle, même s'il fait très chaud, c'est tellement important. Enfin, c'est un des signatures des rencontres du film politique à Liège, c'est de dire rassembler des gens dans un même endroit pour regarder un film qui fait sens, c'est déjà politique. Et je crois fondamentalement à ça.
2: Merci Philippe.
12: Moi, j'aurais voulu revenir un peu sur ce que disait Philippe avant le film, sur la genèse du projet, quand il m'a dit ben voilà, j'aimerais bien qu'on fasse un film autour des rencontres. Moi, je dois bien avouer que ça faisait quelques mois que je trépignais d'impatience qu'il le propose, parce qu'effectivement, on est dans une période, on était déjà dans une période où on sentait le monde qui bascule, où. L'extrême droite est en train de prendre énormément d'importance et il fallait faire quelque chose. Alors on s'est décidé assez vite pour le premier voyage à Carcassonne. On a réservé notre hôtel, on a réservé nos billets de train et on s'est dit on va voir ce qu'on peut faire. Et on a commencé à enregistrer quelques interviews. On les a montrées et tout de suite la réaction était enthousiaste. On s'est dit maintenant on va faire un film. Et on a voulu faire ce film à deux sans ajouter de moyens parce qu'on... On avait justement peur du système qui se mettait en place. On voulait dire ce qu'on avait à dire. On voulait utiliser, choisir les extraits de films qu'on voulait choisir. Parce que je pense que dans ce qu'on a essayé de faire, les extraits de films, ce n'est pas juste de l'illustration. Ça donne aussi, ils ont été choisis avec beaucoup de précision parce qu'on estime qu'ils montrent aussi le monde qui nous plairait, un monde ouvert, un monde... où on est là pour l'autre et plus humaniste. Et après, quand Martine, c'est Philippe qui m'a dit, écoute, je me suis un peu accroché avec Martine parce qu'elle a appris qu'on faisait un film, on n'est pas allé la trouver. Aïe. Et donc, Philippe m'a dit, est-ce que tu veux bien qu'elle vienne voir le film? J'ai pas osé dire non, mais j'étais pas à l'aise parce que, franchement, j'étais très content de ce qu'on avait commencé à faire. Et quand Martine a vu le film et qu'elle a dit « mais j'aimerais bien le produire », moi, mon angoisse, c'était « mais qu'est-ce qu'on va devoir donner en contrepartie? Qu'est-ce qu'on va devoir changer ?» Et Martine nous a dit « mais ne changez rien, ce film, il est très bien comme ça ». Et elle nous a dit quelque chose qui était très juste. Je crois que c'est la première fois que je l'entendais. C'est un film outil. Et ça, je le revendique, je pense que Philippe aussi. Et comme tout le monde l'a dit ici, ce film, il faut arriver à le montrer au plus grand nombre, à des gens qui aiment le cinéma, dans des écoles de cinéma aussi, parce que je pense que si la droite, très à droite, et l'extrême droite arrivent à mener notre fenêtre d'Overton et à déplacer le champ de l'acceptable politique, je pense que des films comme celui-là, qui peuvent donner envie de voir autre chose, va peut-être un peu rééquilibrer, on peut espérer qu'il n'est pas trop tard pour essayer de rééquilibrer la fenêtre, et d'aller un peu vers des choses acceptables.
2: Merci beaucoup. On va passer aux questions du public. Monsieur, vous avez la primeur. Je ne sais pas s'il y a... Vous voulez que je monte avec le micro jusqu'en haut ou est-ce que vous parlez fort?
13: Je peux parler fort. Alors, je vais par message court et efficace. Alors, première chose, un grand merci pour ce que vous avez réalisé. C'est un très beau documentaire, très utile. Et merci aussi de l'avoir projeté à Bruxelles. Je l'ai appris par mon fils qui fait l'école de cinéma, parce qu'on ne le savait pas. Voilà, bon. Merci de l'avoir montré à Bruxelles. Alors, le cinéma peut-il encore sauver le monde? Il faut répondre à une question grande comme une maison. Oui. Et grâce à vous.
5: Merci à votre fils.
13: Nous nous allons faire à partir de mercredi un documentaire sur un festival italien sur l'intégration. Sur une intégration réussie en Italie, en Romagne, qu'il va le réaliser et on va après les montrer. Alors la question clé, nous aurons bientôt des élections qui seront cruciales en Italie, en France et dans d'autres pays. Et le problème qui monte, c'est la folie, c'est l'immigration. L'immigration, que l'extrême droite analyse ces problèmes, signale le problème, mais il donne des réponses qui sont inadéquates, comme c'est passé au Parlement européen avec le pacte de la migration, avec cette alliance diabolique entre les anciens démocrates chrétiens et les droites. Alors nous devons répondre à ces défis avec toutes nos énergies. À partir d'aujourd'hui, à partir d'ici, à partir de votre initiative et d'autres initiatives. Parce qu'il faut réveiller les gens. Il y a beaucoup de gens autour de nous qui sont en train de chauffer leur cerveau avec des idées qui sont folles, parce qu'ils oublient notre histoire, notre passé. L'Europe, c'est le résultat d'intégration progressive, d'immigration. Et nous devons considérer les autres comme des frères. Alors, voilà, il faut mettre ensemble nos énergies pour répondre à ces attaques qui sont inacceptables. En tout cas, un grand merci. On commence par des initiatives comme la vôtre et nous allons la renforcer.
5: Monsieur a raison. Hein. On sent qu'il y a beaucoup de gens qui le chauffent pour l'instant.
2: Oui, voilà. Est-ce que vous avez une autre réaction, question? Là, tout au bout, allez-y, monsieur.
13: Alors, moi, la question que je me pose, et que je vous pose, bien sûr, n'avez-vous pas peur qu'à un moment donné, avec notamment la puissance des GAFAM et l'intelligence artificielle, ne devienne un peu le détracteur, justement, de ce genre de film ou de ce genre de festival?
5: Si, bien sûr. Je rejoins le discours de monsieur. Il faut considérer aujourd'hui qu'on est entré en résistance. Rien n'est simple. Ça fait quelques mois qu'on a terminé ce film. Il faut arriver à le montrer. Et ça, c'est effectivement pas les grandes plateformes américaines qui vont diffuser.
9: Mais en même temps, notre responsabilité, c'est aussi de garder la même volonté de résister, mais de trouver les moyens, moi je suis productrice, donc je produis des films, de produire des films qui peuvent toucher les publics et qui peuvent justement résister à ça. Et la grande question qu'on se pose, c'est vraiment comment est-ce qu'on peut rester ouvert, et je vais dire inattaquable, ou en tout cas pas attaquable nécessairement, mais continuer à faire porter un message. Et je pense que ça passe par l'humanisme, ça passe par l'émotion, et qu'il y a moyen de traiter beaucoup de sujets, y compris des sujets politiques et des sujets difficiles, si on arrive à trouver les moyens de le faire. Mais voilà, je dis ça, et en même temps, je sais combien c'est compliqué. Mais de porter des sujets qui peuvent ouvrir le débat, ouvrir des publics, plutôt que de rester fermé entre gens convaincus. Mais ça, c'est vraiment notre travail, le travail des créateurs de manière générale. Pas simplement des réalisateurs, mais tous les créateurs, je pense à toi.
14: Oui, tout à fait. L'IA est un débat qui s'impose dans tous les débats, finalement. C'est pas pour rien qu'il tombe aujourd'hui. Mais je pense que faire un film comme celui-ci, qui est un film critique, et donc qui ne s'appuie pas sur des bases de données mainstream pour créer quelque chose, c'est unique et ça sera précieux dans quelques années et ça ne disparaîtra pas.
15: Pour aller dans le sens de ce que Christine disait, de ce que tu viens de dire et de ce que Serge disait en parlant de films outils, je pense que c'est vraiment une réflexion à quoi la concurrence avec les GAFA également, c'est quelque chose de très important et je pense qu'on doit. Enfin, moi, j'ai une proposition par rapport à ce film aussi, c'est d'en faire plusieurs versions. Donc, une version plus courte, par exemple, je parle d'expérience personnelle. C'est une version plus courte, par exemple, de 30 minutes, Pourquoi ? Parce qu'en 30 minutes, ben, on peut passer un film dans une classe dont les cours durent une heure. C'est peut-être de faire, je n'aime pas le mot, mais j'en trouve pas d'autres, des capsules ou plutôt des portraits de quelques-uns des personnages qui sont dans le film, des portraits qui dureraient alors 7, 8, 10 ou maximum 12 minutes et que l'on peut utiliser lors de débats. Donc je viens de réaliser un film de 52 minutes avec une association, enfin je viens de ça déjà quelques années, mais avec l'association Ulysse. On parlait tout à l'heure du problème de l'immigration. C'est une association qui accueille des demandeurs d'asile. Bon, on sait dans quelle situation ils sont pour le moment, et j'ai commencé, eux-mêmes m'ont proposé, en travaillant avec eux, de faire 7 portraits. Ces 7 portraits, on en a fait un 52 minutes. Après, on en a fait un 30 minutes. Donc le 30 minutes a été diffusé devant des acteurs du secteur associatif. Et donc ce que je voulais dire aussi, c'est que pour faire c'est que le secteur associatif est un secteur très important parce que lui-même a un public plus large. Et s'il utilise les films ou des extraits de films plus courts par rapport aux versions que je viens de proposer de faire, ben, ça permet de toucher ce public-là. Parce que tu posais la question de l'élargissement du public.
14: Ce que vous dites, c'est qu'il faut une version plus longue mais plus découpée.
15: Oui, bien sûr. Mais c'est une version plus longue mais plus découpée.
7: Vous avez tout à fait raison. Et d'ailleurs, si on veut que ça passe dans les écoles, on a vraiment une obligation de faire des minutages plus courts, parce qu'il y a une étude qui est dramatique qui a été faite, c'est que l'attention des élèves à l'écoute d'un film, et je pense qu'un réalisateur qui a vécu le cas, c'est Luc Jamon avec son film sur l'intelligence artificielle. En fait, après trois quarts d'heure, les élèves décrochent. Et donc, c'est vrai que des sujets plus courts, formulés, voilà, avec l'essentiel du message à faire passer, et y compris, bien entendu, peut-être sur certaines plateformes, c'est vraiment tout à fait utile. Et je voulais signaler, parce qu'en fait, moi, en tant que productrice de documentaires, les films que je présente ont leur vie et ont une vie dont on ne se doute pas, justement, dans le milieu associatif. Et pour répondre à ce que tu viens de dire, c'est que dans le milieu associatif, on touche des niches et on touche des gens qui, quelquefois, n'ont jamais été au cinéma. Donc, voilà, je pense que c'est un chemin à suivre, mais c'est pour ça que le bouche à oreille, les associations, s'il y en a parmi vous qui appartiennent à des associations ou des associations proches de leur entourage, ben c'est super important que le bouche à oreille fonctionne.
5: C'est la raison pour laquelle j'ai souligné l'importance de présence action culturelle, ben oui, à nos côtés. Ben ça, oui, c'est vraiment important. Et Enzo, toi-même, vous faites tout un travail sur les scolaires avec la Carcassonne. Fait un petit peu à Liège aussi, mais tu pourrais peut-être en reparler.
16: Moi, sans être dans la contradiction, je crois qu'il faut aussi préserver le film tel qu'il est, sur son format, parce que je crois que c'est aussi notre rôle, justement, que de se plonger dans la salle de cinéma. Tout à l'heure, on le disait, et cette heure et demie, on l'a tous perdue, il n'y a pas que les jeunes, hein, la question de la concentration. Et que la salle de cinéma, ce qu'on défend à Liège, ce qu'on défend à Carcassonne, ce qu'on défend ailleurs aussi, elle permet de retrouver un peu cette concentration, de la forcer, la concentration, se plonger et de réfléchir. Je crois que c'est aussi ça le sens quand même du cinéma qu'on défend, je crois.
5: Est-ce que tu as entendu qu'aux États-Unis, il y a un test actuellement pour passer en salle, dans les grands complexes, ces films plus vite, oui, que leur vitesse
16: Parce qu'ils sont consommés comme ça sur les plateformes, actuellement. C'est-à-dire que c'est quand même particulier aujourd'hui pour les réalisateurs ou des scénaristes, enfin bref, importe, pour les équipes de films, de se retrouver à faire des films diffusés sur des plateformes et qui sont, en l'occurrence, découverts en lecture x1,5 ou x2. Nous, je crois que voilà, il faut quand même préserver aussi ce format, y compris sur le scolaire, évidemment. Le travail sur le scolaire, il est la continuité. Moi, avec le temps, j'ai l'impression que ce qu'on fait d'un point de vue pédagogique, finalement, n'est plus si différent de ce qu'on fait au niveau du grand public. c'est-à-dire de ce que je viens de dire là, défendre le fait d'aller en salle, défendre de prendre le temps de voir un film, de s'intéresser à quelque chose, un sujet, de se plonger dedans, et puis si possible, dès que possible, à l'issue d'une projection, rencontrer des personnes et discuter. Discuter de ce qu'on voit, et surtout montrer des films qui nous donne envie de discuter, qui donne envie de faire du collectif. Et moi, tout ce qui est dit ici et tout ce qui a été fait aussi par vous deux, c'est la même chose en scolaire avec des sujets un petit peu plus accessibles. Mais au fond du fond, je crois qu'on fait la même chose quand on s'adresse au plus jeune public, c'est-à-dire défendre le cinéma en tant que tel, mais aussi l'idée de faire société. Et le cinéma politique, il permet ça. Des films comme celui-ci, il permet cela. Et des festivals de cinéma, encore plus de cinéma politique, je crois qu'on contribue à ça, et c'est pour ça que ça a un petit peu de sens de le faire, tout en restant très humble et là où on est, parce que dans les combats qu'on mène, tout à l'heure je parlais de notre histoire à nous, vous parliez tout à l'heure de l'immigration, on est un maillon de la chaîne, on est aussi un maillon assez privilégié, hein, nous, professionnels du cinéma, on a la chance de faire ces métiers-là, on n'use pas nos dos et nos genoux pour vivre, et donc la question de l'effort, la question de défendre les choses, de défendre la vision qu'on peut avoir de la société face à ce qui se passe dans la société, à la montée de l'extrême droite partout en Occident, si nous on n'est pas capable de le faire l'effort, hein, ça me paraît, voilà, qui le fera.
14: Ouais, moi je voulais juste souligner qu'on assistait à un jumelage noble, un jumelage de festival, et c'était ça le futur. Avant-hier, il y a eu un article dans le journal Le Monde qui n'a pas encore été relayé par la presse belge, et pourtant, ça parle de villes de Huy et Namur qui remettent en question leur jumelage avec des villes qui sont passées RN pour des questions de cordon sanitaire, de valeur. Donc est-ce que le jumelage prochain, ce n'est pas celui qui est culturel?
5: C'est-à-dire que je peux l'annoncer maintenant, on est prêt à accorder l'asile politique à Enzo.
16: Voilà.
17: Si tu voulais aussi réagir là-dessus,
18: je voulais parler aussi de l'importance des séances scolaires. En tout cas, à Liège, où je suis, c'est très organisé. Et donc, l'objectif, c'est de faire venir les jeunes dans un cinéma, ce qui n'est pas du tout la même chose que de voir des films à l'école, parce qu'ils sont devant un écran et ils regardent. Et donc, par exemple, la circulaire dans Nouvelle a été montrée à des milliers d'étudiants, depuis de 13 ans jusqu'à quasi la fin des études. Par contre, les questions qui sont posées par des jeunes qui ont 13 ans, après le film, et tu dis ce sont des documentaires, il y a des jeunes qui ont dit, mais vos personnages, est-ce que ce sont des vrais? Donc il y a aussi cette éducation-là à faire et à repenser de notre part, et heureusement on peut en parler après puisqu'il y a un débat et que nous on assiste après les projections et qu'on répond à leurs questions. Mais c'est la question de la réalité et de la perception qu'ils ont maintenant, à cet âge-là, justement à cause des réseaux sociaux. Et je veux dire, ça allait jusqu'à... c'était dans la grande salle du cinéma du Parc à Liège, où il y a des rideaux de cinéma en velours rouge, magnifique, vraiment. Et c'était aussi la réalité des rideaux, de savoir si c'était une image ou pas. Donc, je veux dire, il faut aussi qu'on soit attentif à ce que les jeunes qui vont regarder les films, et qui pour moi sont le public le plus important, parce que c'est ceux qu'on est en train de former, qu'ils arrivent à comprendre ce qui est la réalité. Parce qu'ils ne savent plus dans les images qu'ils voient ce qui est fabriqué et ce qui n'est pas. Donc ça, c'est encore une couche supplémentaire par rapport à tout ce travail qui est fait et qui est très très important au niveau des jeunes et via les...
14: Moi, j'avais ça avec les dinosaures de Jurassic Park aussi.
10: Non, mais dans un moment, en plus, difficile, parce que moi, je retiens depuis tout à l'heure tout ce que vous avez dit, éducation permanente, théâtre, cinéma, séance scolaire, l'éducation en général, c'est exactement médias, c'est exactement ces endroits-là qui sont aujourd'hui attaqués financièrement et politiquement. Du coup, qu'est-ce qu'on fait?
19: Tu as parfaitement raison de souligner... La situation, il y a Frédéric qui va peut-être intervenir, mais je voudrais dire qu'en fait, en tant que producteur indépendant, quand le film n'est pas soutenu par le centre du cinéma, quand vous faites un film comme on vient de le faire ici, eh bien, c'est un acte de résistance, et je me permets de le dire, C'est du bénévolat, c'est un travail de dingue. Il y a 140 aidés centres culturels en Fédération Wallonie-Bruxelles, c'est prendre contact avec tout le monde. C'est vraiment, voilà, c'est déjà là un acte de résistance. Et je pense que, comme tu dis, on est attaqué de toutes parts avec des diminutions budgétaires.
17: Si vous voulez réagir.
20: Bonjour Frédéric Jung, je voulais d'abord vous remercier pour le film qui, évidemment, partage des combats qu'on mène depuis 40 ans, ensemble pour la plupart d'ici. Et non, je pense qu'on a un enjeu immédiat et qui conditionnera la réponse, en tout cas en Belgique francophone, de la question. C'est les choix qui vont être faits à la RTBF dans les toutes prochaines semaines et dans les tout prochains mois. L'évocation du rideau rouge m'a fait penser qu'on m'a dit, hors champ, donc une association de techniciens, m'a dit qu'on leur a indiqué à la RTBF qu'ils ne devraient plus travailler parce qu'il n'y aurait plus de décors à faire, tout serait fait avec l'IA prochainement. Voilà un choix que peut-être la RTBF va faire, qui ressort des appels à candidature, si vous les avez lus, pour les nouveaux dirigeants qui sont en train d'être engagés. Et le nouveau contrat de gestion qui engagera les 5 années 2028-2032 sont en préparation avec un interlocuteur qui est Deloitte, qui est donc une boîte de consultance qui avait déjà fait le plan stratégique précédent, dont on connaît les effets, et qui a en fait remis le couvert pour 450 000 euros. Je ne connais pas les orientations, personne ne connaît les orientations proposées. Et on sait que le conseil d'administration de la RTBF est le champ de cette guerre culturelle dont vous parlez. Donc, moi, j'aurais envie de dire ici qu'on a tous à se mobiliser pour les prochaines semaines pour répondre à votre question sur un objet concret qui est celui-là.
17: Merci. Il y a des réactions juste là. Merci.
21: Voilà, merci beaucoup. En tout cas, je voudrais réagir à ce qu'évoquait Christine par rapport à la diffusion des films auprès des jeunes et des écoles. Moi, il y a quelque chose qui me questionne beaucoup, ce sont... il y a les écoles, la diffusion dans les écoles, mais il y a aussi tous ces centres qui accueillent des jeunes qui sont en difficulté actuellement, dans une génération de 13-20 ans, qui sont en décrochage scolaire, qui n'ont plus de repères. Et il y a des centres qui accueillent ces jeunes pour essayer de les remettre sur pied. Moi, j'ai l'impression que le décrochage scolaire, en tout cas, c'est un acte de résistance de la part de cette jeune génération qui est perdue et qui ne s'y retrouve plus, et à qui le cinéma pourrait faire beaucoup de bien dans la réflexion. Et on a une génération de 25-30 ans qui se bat et qui est très active, mais la génération en dessous, celle qui est naissante et qui a besoin de repères, elle est très, très perdue. Je pense que la cible de ces centres d'accueil pour jeunes sont ouverts à ça, et à mon avis, c'est une belle piste, même s'ils sont peu nombreux. Mais en tout cas, ils accueilleront ça. Voilà, ça fera du bien, je crois. Voilà. Et il y a une dernière chose que je voudrais dire, c'est que j'ai trouvé très en résonance et très touchant le fait que personne n'applaudisse à la fin du film, comme si on n'était plus de spectateurs, mais vraiment ensemble, en résonance, acteurs et maintenant de ce qui se passe. Voilà, merci beaucoup.
19: Merci beaucoup. Et on sera pour l'attentif, c'est vrai, c'est important pour cette jeunesse-là d'avoir justement le cinéma comme support, absolument.
5: Bon, Perrine, le fait que personne n'ait applaudi à la fin, ça m'a fait très peur quand même. Mais bon, vous êtes rattrapé, ça va, je l'en aurai sauf. Mais voilà, pour répondre à la question de Maïté, qu'est-ce qu'on fait ? Ben, je crois que la réponse, c'est on continue. Mais on continue peut-être en travaillant avec des salles comme celle-ci, qui ont des programmes éducatifs pour les écoles, et même en rideau rouge sur la salle en bas. Et puis avec toutes les associations, avec Cinéfemmes, avec tous les gens qui sont prêts à se mobiliser, je crois qu'on est dans une période où il faut adopter des tactiques de guérilla. Donc il faut passer par où on peut passer. Si les grands circuits ne veulent pas de nous, ben, il faut passer à travers.
22: Et si je peux dire aussi, franchement, sur les attaques sur la culture, sur les mentions au fait qu'on pourrait vivre sans ministère de la culture, bien sûr, on pourrait, on,
14: vivre dans un monde de merde, on pourrait. Mais en fait, on arrive encore à faire des débats sans prononcer le nom de celui dont on ne prononce pas le nom, pour reprendre quelque chose que les cinéphiles connaissent. C'est déjà un peu raté, du coup. Mais voilà, valorisons la médiation culturelle. Ce qu'on vient de voir, c'est un lien entre les gens et les œuvres. C'est ça qu'il faut mettre en avant dans les écoles.
2: Merci Fabrice, merci pour vous. Je propose qu'on en reste là, si ça vous va, parce que je crois qu'il fait vraiment chaud. Et que, voilà. Un immense merci à toutes et à tous pour cet après-midi. Et n'hésitez pas à venir nous parler là où il fait plus frais.
0: C'est parti. Donc on était là au cinéma galerie pour assister au débat le cinéma peut-il sauver le monde. Et donc c'était un événement sur le net, moi que j'ai trouvé, avec vraiment une super belle présentation alléchante et tout, et je le dis, voilà, je suis déçue. Je suis déçue, c'est comme si on découvrait le cinéma politique, quoi, comme si on découvrait la médiation culturelle, comme si les gens du cinéma, d'un certain cinéma aussi, se réveillaient, quoi, voilà. Alors qu'il y a plein de gens qui font ça au quotidien, sur le terrain. Et moi, j'ai eu envie, du coup, de rencontrer ici, parce qu'il reste 15-20 minutes, le seul qui me semblait intéressant. Après, je suis sûre, je discute avec les gens en profondeur et tout, sûrement ça donnerait autre chose, mais voilà, ça a donné ça, cet après-midi. Et je suis en face de la personne qui
1: Je suis délégué général du Festival du film politique de Carcassonne.
0: Voilà.
1: Et non, mais je crois que c'est vrai que le débat, il était dans une chaleur absolue. Mais quand même, pour les défendre, ils font énormément d'actions culturelles, de médiation culturelle pour connaître les rencontres de Liège. C'est un travail toute l'année hein, qui est mené quand même et de manière massive par les personnes qui prenaient la parole et qui agissent et qui agissent depuis longtemps. Nous, c'est vrai que Carcassonne, c'est un petit peu différent. On est un peu plus jeune, je me comprends par là.
0: Mais t'étais le plus jeune aussi, carrément. Oui. Tu vois.

0: à titre individuel, ouvert les yeux sur le monde, politisé, intéressé aux autres. Et je crois que c'est un peu pareil pour Philippe, c'est un peu pareil pour Serge, c'est un peu pareil pour tout le monde, quoi. On a ce truc commun de vouloir partager ça, de vouloir provoquer ça. De ce que
1: quand tu parles de ces personnes, c'est ici, là, maintenant,
0: oui,
1: qu'on vient d'entendre.
0: Ça. Exactement. Et ce film, je crois qu'il provoque ça aussi. En tout cas, il démontre le fait qu'on peut s'intéresser au monde par le cinéma. Moi, je crois par contre qu'on n'est qu'un maillon de la chaîne, qu'on y participe à notre petite échelle. Mais que si on y arrive, bah, c'est chouette.
1: Qu'on y participe à notre petite échelle, mais tu parles de quoi précisément là ?
0: L'industrie du cinéma, la culture, les festivals de films, c'est-à-dire de rester humble de là où on est, mais par contre que si on peut le faire, on doit le faire.
1: Oui, mais c'est comme si, dans l'industrie du cinéma, ça fait longtemps qu'elle est là, qu'elle prend beaucoup de place, qu'on sait bien, même... Moi, j'adore aussi le cinéma politique, le cinéma d'auteur aussi, tu vois, ça raconte aussi autre chose que le média mainstream, je suis d'accord. Mais c'est comme si, les gens se réveillaient là. On l'entend dans le film, hein, et je pensais ça aussi, c'est-à-dire que ça se radicalise à l'extrême droite, et donc à l'extrême... Je dis ça pour rigoler, hein, c'est pas du tout l'extrême gauche ici, mais ça... Du côté inverse, ça va se réveiller aussi, quoi. Et tant mieux. Mais je veux dire, c'était un peu pauvre, quoi. Voilà, pour moi.
0: Je pense pas que le film le soit. Je pense qu'au contraire, le film, il n'est pas un réveil. Il montre une histoire d'un cinéma qui a contribué à bouger des lignes dans la société.
1: Il montre une toute petite histoire, hein, parce que c'est pas l'histoire du cinéma engagé, hein.
0: Non, mais tu
1: comprends. Mais
0: c'est, je crois, impossible. En tout cas, on fait pas ça en une heure et demie. Non, c'est une histoire au travers de celles et ceux qui font le cinéma aujourd'hui quand même. Ce cinéma politique qui existe. Et en l'occurrence, je crois qu'il montre bien un cinéma qui justement peut avoir une utilité.
1: On le sait.
0: On le sait tous, non ?
1: Non, sûrement pas.
0: Moi, je travaille dans une ville qui est gouvernée par l'extrême droite.
1: Il y a un monsieur là, mais moi j'aime bien ça, je suis désolé. On est dans la rue ici. Attendez, vous dites ?
2: Bon, moi, je suis le plus vieux producteur belge encore en vie.
1: C'est vrai ? Comment vous vous appelez ?
2: Eric Van Beuren, Alligator Film. Alors, moi, je suis très critique par rapport au film. Ce que je trouve que, à part Thierry Merchel, personne n'a répondu au titre du film. En fait, ce que je constate, je ne critique pas le fait d'avoir voulu faire ce film. Mais en fait, on sent que ce film, c'est un film de montage d'un certain nombre d'interviews qui se sont faites. Et puis après, on dit, on va faire un film. On aurait dû tout mettre sur le côté et faire un scénario pour dire, ça, c'est mon titre. Qu'est-ce que je vais raconter ? Et pas qu'est-ce que eux vont raconter. Ça, je trouve que, il faut revoir le film. Il faut revoir le film parce que un certain nombre de personnes qui ne sont pas conscientes que le film politique existe, ils vont passer à côté. Il faut reprendre la matière, mais en partant d'un scénario, en disant, voilà, qu'est-ce que je veux raconter, qui est-ce que je veux convaincre. Ça, je trouve que c'est très, très important. Je pense que je ne suis pas le seul à penser ça. J'ai parlé à quelques personnes qui me connaissent évidemment bien, dont, par exemple Christine Pirot, elle est d'accord. Donc, il y a aussi des absents. Qui ont été le portrait réel du film politique. Pourquoi les frères Dardenne ne sont pas là-dedans ? Tous leurs films ne parlent que de ça, mais sous une forme de spectacle qui les amène quand même à avoir une palme d'or, deux palmes d'or. Ken Loach, pourquoi Ken Loach n'est pas là-dedans ?
1: C'est vrai que tu parlais ici, là, oui, dans le film, évidemment.
2: Non, je parle dans le film. Le dernier Ken Loach que j'avais vu, en fait,
0: il devait venir à Carcassonne et que la santé l'a empêché d'être là, mais il aurait été sinon dans le film, évidemment, puisque c'était il y a deux ans, cette édition.
2: Pour moi,
0: j'ai pas fait le film, hein, mais je défends une intention d'essayer de
1: montrer. Mais oui, mais on est d'accord, monsieur, on est d'accord avec l'intention.
2: Il est le monteur de mon dernier long métrage, donc je le connais. Mais voilà, je trouve qu'il y a une intention formidable, mais...

0: qui n'est pas aboutie parce qu'elle n'a pas été réfléchie d'abord. Et je le dirai à Philippe, hein, parce que j'ai écrit un livre sur tout mon passage dans ce métier. Philippe était le présentateur lors de la dédicace. Je vais lui dire, Philippe, je vais lui sermonner, lui tirer les oreilles. Et c'est vrai que des gens qui ont dit ah, le film doit être projeté vis-à-vis de la nouvelle génération, c'est vrai que couper le film, c'est un sénateur a dit ça. Je trouve que c'est très intéressant, c'est très bien. Mais il faut surtout revoir.
1: Okay. Merci, monsieur. Rappelez votre prénom.
0: Eric Van Beuren.
1: Voilà.
0: Excusez-moi, je vous avais interrompu.
1: C'est bien. Bon, ben voilà, la critique est faite. Moi, j'avais envie de parler du...
2: Je trouve la critique rude, parce que faire un film avec peu de moyens... Enfin, j'en connais l'histoire hein, de ce parcours du film. C'est bien aussi d'essayer de mettre en image ce que... ce qui est fait, mais après c'est bien de critiquer, hein, mais moi j'ai toujours préféré l'action et au moins ils ont le mérite, Philippe et Serge, d'avoir eu une intention.
1: Oui, mais ça donne aussi bonne conscience. Mais moi j'aimerais passer à autre chose parce que le temps il avance.
2: Juste la manière de.
1: Mais moi je trouve que du coup alors on se donne bonne conscience tant que t'es uniquement dans l'action. Ça vaut aussi la peine de réfléchir sur ce qu'on fait, pourquoi on le fait, qu'est-ce que ça raconte. Dans la salle il y avait que des vieux, hein, en gros.
2: Ouais, mais il faut aller à Liège. Moi, j'étais à Liège pour la projection du film. Et c'est là où, en fait, je trouve que le propos qui est tenu, il est presque déplacé.
1: De quel propos ? Rappelle le propos.
2: Non, mais ce propos de dire qu'il n'y a que des vieux ou autre. Moi, j'ai vu la première projection du film à Liège en novembre dernier. Et dans la salle, il n'y avait vraiment pas que des vieux. Vraiment, vraiment pas.
1: Eh bien, tant mieux. Mais là, ici, aujourd'hui...
2: Et les jeunes ont pris la parole.
1: Tant mieux. Non, mais voilà, tant mieux voilà. De lui. Voilà. Ce que je vois là aujourd'hui, c'est qu'il n'y avait que des vieux. Voilà. Et aussi ceux qui parlaient des films, ils étaient aussi d'un certain âge. On se demande où est la jeunesse, quoi, voilà. Où est la relève. Mais j'avais envie ici, du coup, de parler du festival politique à Carcassonne, du RN qui a pris la place, quoi. Que tu nous parles un petit peu de tout ça.
2: Bah en mars dernier, on avait des élections municipales en France et Carcassonne, qui est une ville assez connue parce que c'est sa cité médiévale l'amène à être un des sites les plus visités de France, hein, avec plus de 2 millions de touristes par an. Cette petite ville de 45 000 habitants qui devrait être au cœur d'un territoire riche grâce à son patrimoine, à son tourisme, qui ne l'est pas, hein, qui est quand même un territoire qui est confronté, assez simple, hein, c'est le 3e département le plus pauvre de France en termes de revenus, en termes de nombre de personnes qui sont éligibles au RSA, et qui a été conquis par l'extrême droite, cette ville conquise par l'extrême droite en mars dernier. Dans un contexte particulier, mais quoi qu'il en soit, on a vu l'extrême droite arriver. Et nous, c'est vrai que depuis 2018,
1: on fait. Tu dis nous, c'est qui ?
2: Ben, j'allais dire, ceux qui faisons le festival du film politique, on a vécu un certain paradoxe parce qu'on ne fait pas un festival dans une ville sans travailler avec la ville, évidemment, sans aller chercher son soutien. Et c'est poser la question quand même de est-ce qu'on peut faire un festival de cinéma politique, le programmer librement, en défendre. En tout cas, laisser place à la complexité du monde tout en étant soutenu par des gens qui incarnent exactement l'inverse, c'est-à-dire le populisme, c'est-à-dire une vision sans nuance, binaire, simplifiée et simpliste du monde et des enjeux qui nous concernent, toutes et tous. Alors la réponse a été assez vite trouvée, hein, pour nous, au sein de l'équipe, c'est de dire on ne peut pas et on ne doit pas. Parce que le faire, c'est demain, en cas de réussite, en cas d'échec. Tout le monde serait là à dire... En cas d'échec, en cas de disparition de la manifestation après avoir travaillé avec... si on avait accepté de travailler avec l'extrême droite, si on échoue derrière que la manifestation disparaît, tout le monde y trouvera, comment dire, une raison, et puis principalement la raison de l'extrême droite. Mais par contre, en cas de réussite... Il y avait une conséquence grave, c'était d'attribuer à l'extrême droite la réussite d'une manifestation qui défend une vision ouverte du monde.
1: Quand tu dis la manifestation, c'est le festival.
2: Ouais, un événement, bien sûr.
1: Oui, voilà, manifestation. Sinon, on ne comprend plus très bien. Alors.
2: Non, l'événement, quoi. C'est-à-dire du festival du film politique. D'accord. De Carcassonne. Et donc, on a fait ce choix de dire.
1: Pourquoi vous n'êtes pas amusé à aller faire la demande pour voir qu'est-ce qui allait se jouer, peut-être pas le temps.
2: Que c'est pas ça, on l'a abordé.
1: Ça aurait été intéressant de voir.
2: On a abordé le fait d'aller les voir ou pas, et on a fait un choix qui s'inscrit dans l'idée que l'extrême droite n'est pas fréquentable et qu'on n'avait pas à connaître leur avis ou à leur demander leur avis sur le fait que. Est-ce qu'on pouvait continuer d'exister, oui ou non, à Carcassonne ?
1: C'était pas ça.
2: Avec eux,
1: c'était
2: oui.
1: C'était pas
2: ou
1: ça.
2: Non.
1: C'était genre jouer, voir qu'est-ce qu'ils allaient dire, comment.
2: On est depuis 3 mois, ils sont au pouvoir. En 3 mois, les syndicats, les sections départementales des syndicats, des 4 principaux syndicats CGT, CFDT, FSU et Sud ont été mis à la porte. La Ligue des droits de l'homme a été mise à la porte. Un arrêté anti-mendicité a été mis en place. Des lycéens qui ont voulu manifester contre la montée de l'extrême droite ont été menacés directement par message par le maire de Carcassonne. Une des premières actions a été de remettre la statue de Jeanne d'Arc.
1: Sérieux ?
2: Oui. Mais je peux continuer. Le maire a voulu faire croire récemment qu'il avait refusé au consulat d'Algérie la possibilité pour le fait de prêter une salle pour que les franco-algériens ou les Algériens en France puissent voter aux élections algériennes. Ce qui était faux puisque le consulat avait vu, en tout cas avec l'agglomération, qui avait accordé un lieu pour pouvoir organiser ça. On a à Carcassonne un maire RN qui, ces dernières années ou ces derniers mois, a posé devant une pancarte avec écrit « Va faire la soupe salope » dessus, en référence à Sandrine Rousseau, et qui est fière de sa misogynie, qui a porté des propos anti-vax et pleinement complotistes, qui remet en question le réchauffement climatique. À quel moment pouvons-nous penser, en leur demandant s'ils ont envie de soutenir, oui ou non, une manifestation qui, elle, à l'inverse, propose tout autre
1: chose. Un événement,
2: un festival de cinéma, dont 3/4 de la programmation est internationale, étrangère, qui laisse place à la fiction et au documentaire, à des artistes connus, mais aussi à des artistes moins connus, qui parlent de sujets comme le réchauffement climatique, les violences faites aux femmes, la question des LGBTQIA+, dans la société, bref, qui est celui-ci, mais qui est un événement ouvert. C'est-à-dire un événement qui n'a jamais voulu s'inscrire dans le militantisme et qui s'inscrit dans un engagement, qui distingue le militantisme et l'engagement. Mais à quel moment pouvions-nous penser qu'ils allaient le soutenir ? Et si la réponse était oui, la seule intention, ça aurait été de vouloir se normaliser, se dédiaboliser, de continuer une stratégie menée par l'extrême droite partout en France et bien au-delà de la France, c'est-à-dire de soutenir des choses qui sont l'inverse d'eux pour se lisser. Et donc nous aurions contribué à lisser l'image.
1: Moi, c'était juste c'était juste pour jouer avec eux.
2: Mais ce jeu-là, je crois, il en vaut
1: pas. Ouais, je crois aussi, avec tout ce que tu racontes, voilà. C'est pas du tout marrant. Ça, c'est plus marrant.
2: Non.
1: Et tu le sens, ça, dans la... Toi, tu es de Carcassonne, t'es né là ?
2: Je vis pas à Carcassonne, je vis à une grosse demi-heure de Carcassonne. J'y travaille tous les jours, donc j'y passe énormément de temps.
1: Depuis combien d'années, genre, tu connais Carcassonne ?
2: 10 ans. 10 ans, vraiment, quoi. Depuis plus longtemps, mais ça fait 10 ans que j'y travaille.
1: Et donc tu sens vraiment l'ambiance qui tourne ?
2: Bien sûr. Non, mais bien sûr, on a vu les choses monter, on a vu les choses venir. Et le plus frappant aujourd'hui, bien qu'il y ait des mobilisations, c'est le mutisme, c'est l'inaction, c'est la crainte.
1: Du camp adverse ?
2: Ouais, de celles et ceux qui ne sont pas d'accord, mais la peur de le dire, la peur d'agir, parce que les menaces. Parce que quand des syndicats manifestent et que la conséquence immédiate, c'est de se voir être mis à la porte, alors que ces locaux étaient prêtés aux syndicats depuis 89 ans. 89 ans que la ville de Carcassonne mettait à disposition des syndicats, des travailleurs, des locaux. Pour une manifestation contre l'extrême droite, conséquence immédiate à la porte. Eh bien, quelles conséquences ça a sur le reste d'une ville ? La peur. La peur de se voir aussi guillotiner. Et ça, c'est peut-être le plus frappant depuis 3 mois. C'est ce mutisme qui est bien plus majoritaire que l'action, bien qu'il y ait une action, bien qu'il y ait une mobilisation d'une jeunesse. On parlait de la jeunesse tout à l'heure. À Carcassonne, il y a l'habituelle mobilisation de celles et ceux qui sont syndiqués, celles et ceux qui ont l'habitude de participer aux mouvements sociaux. Depuis l'élection du RN, ils se mobilisent évidemment, ils et elles. Mais c'est ajouté un groupe d'une trentaine, quarantaine, cinquantaine de lycéens qui eux aussi ont décidé de prendre un peu la rue et de montrer que... On doit dire non. Mais c'est ce que je disais tout à l'heure en bord de Seine. Je crois qu'il faut dire des choses, c'est important, mais je crois qu'il faut agir. C'est-à-dire que si nous, on avait juste dit on refuse l'argent de l'extrême droite, et puis on va ailleurs, parce qu'en plus, on ne va pas travailler avec l'extrême droite. On leur a juste donné raison tout en se faisant plaisir à notre, tout en faisant plaisir à notre petite morale de ne pas nous salir les mains, entre guillemets. Non, il faut être prêt quand c'est possible, bien évidemment, pas à tout prix non plus, parce qu'il y a des limites à ça. Mais quand on estime que c'est possible, il faut être prêt à des concessions pour éviter à tout moment la compromission. Et donc nous, on a fait le choix de rester. C'est beaucoup de concessions, c'est beaucoup de changements.
1: On a fait le choix de rester, ça veut dire que vous continuez
2: à sans eux.
1: Ouais, vous continuez à créer, à faire cet événement, quoi.
2: On va continuer de faire cet événement et on va le faire sans la ville, sans son argent et sans ses infrastructures municipales, publiques. C'est-à-dire qu'on ne leur demandera rien à aucun moment donné. Mais on continuera à le proposer aux Carcassonnaises, aux Carcassonnais, aux territoires, aux Audois, mais aux gens qui viennent de loin, de faire venir aussi des gens à Carcassonne qui ne partagent pas les valeurs de l'extrême droite et de se retrouver dans des salles justement pour un peu essayer de s'alimenter, d'avoir ce cinéma qui, ben, j'aime bien moi cette métaphore du phare qui nous éclaire un peu dans la nuit parce qu'on en a besoin pour justement faire face au populisme, pour justement toujours acquérir notre liberté individuelle. Et on continuera, ça a été abordé, même si c'est intéressant, la question de l'éducation aux plus jeunes, c'est-à-dire de montrer des films dans des salles à des jeunes. Nous, on reçoit 2000 élèves par an en 5 jours. Et à l'issue des films, il y a une rencontre avec les artistes. Bah oui, parce que ça permet, un, de voir des films, deux, de découvrir le principe de la salle de cinéma, trois, de découvrir des métiers aussi, de créer des vocations. Et puis, pour certains des films qu'on présente aussi, bah, de traiter de la question de l'homosexualité, de traiter de la question de la place des femmes, de traiter de ces sujets-là dès le plus jeune âge, avec les équipes enseignantes, évidemment, mais de faire réfléchir sur le monde. Et ça, il n'y a pas d'âge pour réfléchir. Nous, on le voit, on reçoit des élèves dès le CM1 et effectivement, ils réfléchissent. Et donc, on va continuer de faire tout ça, que ça leur plaise ou non. Et je sais pertinemment que ça ne leur plaît pas. Et eux, en face, est-ce que c'est la réponse ?
1: RN ?
2: Ouais. C'est de dire, OK, le festival du film politique ne veut plus de nous. Eh bien, nous, on va faire le festival apolitique du film. Donc, quand même, l'acronyme se dit FAF. C'est incroyable. Et donc, ils annoncent, hein, en conseil municipal, la création d'une manifestation culturelle apolitique dédiée au cinéma. Et voilà l'offre culturelle. C'est-à-dire qu'ils seront là et ils feront des choses culturellement. Ils vont juste défendre autre chose. Et donc, c'est notre responsabilité à notre petite échelle. Parce que moi, la réponse de est-ce que le cinéma change le monde, non. Évidemment que non, mais il peut y contribuer. Et donc, si on peut y contribuer à notre petite échelle, d'amener autre chose, de proposer autre chose à un territoire, à des gens qui y vivent et qui n'ont pas forcément voulu ça, hein, pour la majorité d'entre eux.
1: Ils n'ont pas voulu forcément que le RN soit là.
2: Bah oui, effectivement. C'est une triangulaire, ils sont élus à 40%. Il y a 60% des gens qui n'ont pas voté pour eux. Non, ceux qui sont allés voter, non, celles et ceux qui sont allés voter. Eh bien, on va continuer d'être là. Et puis, pour celles et ceux qui ont voté pour eux, mais qui viennent découvrir les films, qui viennent s'interroger sur le monde, qui viennent voir des histoires sur des personnes qui vivent les plus grandes misères, les plus grandes difficultés, les guerres, qui vivent les discriminations au quotidien, et de voir ces cinéastes qui ont des regards différents, qui pas forcément, qui s'inscrivent pas, encore une fois, dans un cinéma militant. Moi, c'est pas ce que je défends, j'aime pas forcément le cinéma militant qui nous dit quoi penser. Je préfère le cinéma qui nous amène à réfléchir et qui nous interroge et qui s'arrête là. Qui passe pas la frontière suivante, mais que tout le monde vienne à ça, et on va essayer de défendre ça face à eux et face à la politique culturelle qu'ils vont mener pendant quelques années là.
1: Combien d'années ?
2: 7 ans.
1: Ah ouais, c'est parti là.
2: C'est long, 7 ans.
1: Waouh.
2: Les 3 premiers mois sont déjà très longs.
1: Ouais. Les pauvres.
2: Mais c'est perturbant, hein, de le voir de vrai, de voir la brutalité des choses, la brutalité concrète. Il y a la brutalité
1: quotidien.
2: De campagne et puis la brutalité au pouvoir. Quand, dès le premier soir, dès le premier jour, quoi, c'est l'arrêté anti-mendicité et le retrait du drapeau européen. Et dans l'immédiat...
1: C'est pas plus mal. Hein. Après, on va pas rentrer dans le sujet, mais c'est pas plus mal qu'on enlève le drapeau européen. Mais je ne suis pas du tout extrême droite.
2: J'en pense exactement le contraire. On est dans un territoire, nous, qui est rural, dans l'Aude. Et en grande partie, les financements de l'Union européenne permettent un peu quand même le développement de ces territoires qui sont des territoires oubliés. Et pour le coup, non, je crois que à Carcassonne, c'est extrêmement important. Et puis, Carcassonne existe parce que l'Europe y vient. Si l'Europe ne venait pas à Carcassonne, elle serait dans une bien pire situation encore. Quand je dis l'Europe, c'est les Européens, c'est ceux qui voyagent et qui peuvent venir, qui ont la chance de pouvoir découvrir la cité médiévale. Faut pas se fermer sur le monde. Je crois exactement l'inverse.
1: Mais attends,
2: sans parler de drapeau. Mais non, mais là, l'acte qui est fait du drapeau européen, c'est un acte de fermeture sur le monde.
1: Bon, je trouve que ça va un peu vite, là, la conversation, elle s'emballe un peu dans le sens qu'on parle de l'Europe. Moi, je préférais ne pas aborder le sujet, mais Enzo a quand même vite glissé que l'Europe, c'était l'ouverture sur le monde. Non ! Non, je ne peux pas laisser dire comme ça des choses énormes. L'Europe, c'est l'ouverture sur le monde. Ça va trop vite, en fait, hein, parce que j'ai réécouté le... Je réécoute chaque fois, en fait, hein, tous les micros ouverts. Et là, en réécoutant, j'entends que c'est les financements. Donc, Enzo, il glisse, les financements de l'Union européenne permettent un peu quand même les développements de ces territoires oubliés, entre autres du territoire de Carcassonne. Et puis après, il dit que vivent les Européens qui viennent faire leurs touristes. Ben, c'est pas la même chose, hein. On parle pas de la même chose, quoi. Voilà. Mais j'avais envie de dire que l'Europe, c'est aussi le Parlement européen qui a voté il y a pas tellement longtemps et qui a entériné une grave régression des droits fondamentaux des peuples, des personnes migrantes et exilées. Et l'austérité budgétaire, l'austérité des peuples, ben c'est de nouveau elle, l'Europe. Hein, elle est due aux mécaniques de la politique budgétaire européenne, quoi. Et puis l'Europe, on se rappelle, et puis c'est toujours le cas, quoi. C'est le berceau du colonialisme, même si on va nous dire que le colonialisme n'existe plus, il est mort. Ben non, il y a une nouvelle manière de coloniser aujourd'hui. Donc c'est le berceau du colonialisme et du capitalisme. Mais il y a de la thune.
2: Mais je peux en donner d'autres exemples. En 3 mois, c'est fou d'avoir déjà des dizaines d'exemples à donner. On parle de culture. Il y a à Carcassonne, depuis un an, un musée d'art contemporain gratuit. C'est les abattoirs de Toulouse qui programmaient actuellement le musée. Et la ville a tenté de censurer une œuvre qui représentait des personnes en train de prier. Bien sûr, les abattoirs ont refusé. Mais ça fait 3 mois qu'ils sont là. Tout ce que je vous ai dit là a été fait en... Même pas 3 mois. C'est que le début.
1: Oui. Ouais. C'est chaud, quoi.
2: Ouais, c'est chaud. Mais c'est chaud au quotidien pour les gens qui y vivent. C'est chaud pour celui qui est syndiqué. C'est chaud pour ceux qui appartiennent aux minorités. C'est chaud pour de vrai, en fait. C'est pas juste chaud dans le discours.
1: Et toi, ça t'impacte comment? Parce que, évidemment, toi, tu observes tout ça, machin. Mais dans ta vie, c'est quoi le.
2: Donc moi, je suis bien heureux de pas y vivre. Et de n'y faire que d'y travailler égoïstement, hein. Mais je suis bien heureux de pas de pouvoir rentrer chez moi le soir.
1: Écoute, alors, mais du coup, ça peut te rendre moins en colère aussi parce que tu es moins touché. Qu'est-ce que tu penses de ça?
2: Non, je crois pas. Je sais pas si c'est. Non, je crois que l'absence. On n'a pas besoin d'être au quotidien pour être en colère.
1: Non, mais tu comprends. Attends, écoute, qu'on parle vraiment. Je veux dire, des fois, quand on est vraiment touché par des mesures, on peut vraiment être très fâché parce que ça nous impacte directement et que. Allez, je fais vite un bond énorme et que la gauche, entre guillemets, parce qu'après, on devrait voir qu'est-ce que la gauche, mais elle s'est vachement aussi embourgeoisée. Donc elle, tu vois, c'est pas étonnant que le monde tourne comme il tourne aujourd'hui. Je veux dire, qu'est-ce qui fait que cette extrême droite est là, quoi, tu vois. Après, bon, il y a plein d'analyses. Voilà, c'est ça, mais tu comprends, mais je reviens avec le fait de dire, mais comme t'es pas touché, comme t'es pas touché directement, du coup, t'as plus de recul, du coup, t'es moins... Tu comprends ce que je veux dire? C'est pas anodin.
2: Non, moi, je sais pas si je suis pas énervé ou pas. Après, chacun vit sa colère comme il a vit. Il y a des différences quand même entre les uns et les autres sur ça. Mais qu'est-ce qui fait qu'elle est là? C'est le résultat de plein de choses. Je l'ai abordé en partie, mais c'est des dizaines de conséquences.
1: Oui, je sais. Non, mais moi, je disais, qu'est-ce qui t'impacte? Est-ce que ça te met à l'air de dire non, ça m'impacte pas directement, quoi, voilà, dans ta vie, dans ton quotidien
2: Moi, ça m'impacte dans ma vie professionnelle, évidemment. Je me trouverais sacrément culotté, ne vivant pas à Carcassonne, vivant à demi-heure de Carcassonne, de dire que dans ma vie personnelle, en dehors de ma vie professionnelle, je suis impacté. C'est-à-dire que je trouverais ça déplacé vis-à-vis de celles et ceux qui sont impactés parce que eux, ils vivent à Carcassonne et qui vont pas déménager comme ça en claquant des doigts. Voilà. Moi, je me considère chanceux, en fait, pour le coup, de d'y faire que travailler.
1: C'est marrant, comment
2: très mal vécu les choses.
1: Oui, mais tu dissocies ta personne et le travail, quoi. Moi,
2: ouais, par exemple, j'ai la chance le soir de rentrer chez moi.
1: Mais je veux dire, moi, par exemple, ça pourrait m'impacter, même si, par exemple, tu vois, pour imaginer une autre manière de regarder. parce que je trouverais ça horrible d'aller bosser et de trouver des gens dans la galère. Enfin, tu vois, ça pourrait me dire, mais c'est inacceptable, c'est révoltant. Enfin, tu vois, c'est pas parce que je rentre chez moi.
2: Ah, mais ça révolte pas moins, ça rend pas les choses moins inacceptables. Mais par contre.

0: La conséquence sur ma vie directement, elle est moins lourde que sur celles et ceux qui sont à la rue et qui se trouvent
1: Bien sûr.
0: Et donc c'est pour ça, je pense que je préfère rester un peu décent par rapport à ça et de dire que moi j'ai déjà un impact sur ma vie professionnelle, qu'il n'est pas drôle, mais que j'ai la chance, contrairement à d'autres, moi le soir, de prendre un train et de rentrer chez moi et de prendre l'air ailleurs.
1: Voilà. Ok, ok. Et tu t'appelles comment ?
0: Enzo.
1: Enzo, ah voilà. Et tu as envie de terminer par quelque chose de bien précis sur tout ça ?
0: Que le cinéma, il faut le défendre, certes, mais qu'il faut rester lucide sur les conséquences qu'il peut avoir. Par contre, quand il peut contribuer à quelque chose, il faut le défendre. Il faut pas croire que tout ça est acquis. Ad vitam aeternam, que la liberté d'expression, que la liberté de création, quel que soit d'ailleurs le cinéma, ça dépasse la question du cinéma, rien n'est acquis.
1: Mais qu'est-ce que tu veux dire précisément quand tu dis rien n'est acquis ? Essaye de préciser parce que c'est aussi ça, cet après-midi, qu'on a l'impression que les gens qui se présentaient, les gens qui se présentaient là, c'était gens. Oui, le cinéma, en fait, il peut servir aussi à autre chose qu'à nourrir la grosse industrie. Ben oui, oui, on le sait. Et alors, quoi ? Tu vois ?
0: Ben alors, c'est-à-dire que rien n'est acquis, ça signifie simplement que croire que ce qu'on peut faire aujourd'hui, que quand des personnes qui sont hostiles gagnent en popularité, prennent le pouvoir, que ça ne va rien changer, et qu'on continuera de dire ce qu'on veut, faire ce qu'on veut, y compris artistiquement, est quand même un sacré doux rêve. Et que face à cette réalité-là, il faut se préparer, penser des alternatives, pas juste parler. C'est ça ce que je veux dire par là. C'est-à-dire que se dire que rien n'est acquis quand on voit l'extrême droite monter partout en France et en Europe, c'est penser à demain, de comment on continuera de parler, de faire, de créer librement. Et je crois qu'il ne faut pas attendre d'être au pied du mur pour penser cela et pour se préparer à cela. Voilà ce qui me semble important, parce que c'est là où ils auront le pouvoir total et absolu. C'est si personne ne s'y prépare, si personne ne trace d'autres chemins et d'alternatives, ils détruiront ce qu'ils auront envie de détruire.
1: Merci Enzo.
0: Pour anticiper.
1: D'accord, c'est ça qui se passe.
0: Ouais, il faut anticiper un peu.
1: Merci à toi.

Et on a commencé l'émission en écoutant un petit son de Katia de França, c'était Os Galos. Et là on écoute un extrait du nouvel album de Bonifly avec Sasti qui est sorti, je crois, il y a 4 mois. Ça s'appelle Champopo. Alors, on va commencer avec ce qui va se passer sur l'ensemble du week-end. Un week-end, ma foi, assez fourni en événements. On ne sait pas trop si les températures vont diminuer ou pas. En attendant, il fait meilleur la nuit, n'est-ce pas? Et alors, on peut commencer avec le Freestyle Lab. Vous savez, cet événement qui a lieu au Théâtre de la Vie et au Hall de Schaerbeek. Avec une participation libre, ça dure 7 jours et donc le temps fort du week-end, le temps fort du festival, c'est ce week-end. Ça dure toute la journée et du coup c'est un événement qui célèbre les cultures hip-hop et street dance à travers une semaine de battle, workshop, jam, projection, conférence, open stage et performance. Le vendredi, c'est des work in progress de compagnie et crew belge. Le samedi, c'est des rencontres professionnelles, repas communautaire, et le dimanche se termine par un grand battle au Hall de Schaerbeek. Plus de 150 danseuses, chorégraphes, DJ, MC et compagnies belges internationales vont performer. Et donc Freestyle Lab, c'est une plateforme bruxelloise fondée il y a 10 ans qui œuvre à la transmission et à la professionnalisation des cultures hip-hop en Belgique, avec une intention portée sur la communauté locale. Ce week-end, vous pourrez aussi vous rendre aux fêtes de la cerise samedi et dimanche. Samedi, ce sera dès 18h, dimanche 13-19 au parc Josaphat. La durée, c'est voilà, ces heures-là. Désolée, il faut que je retrouve un peu dans mes notes. Il va y avoir plein d'animations un peu étranges, comme un concours de crachat de cerises, par exemple. La programmation reste de qualité avec plusieurs concerts en soirée le samedi et un DJ set suivi d'un concert le dimanche. Il y aura notamment dans les artistes Jairo Taracena, L'Ours, Nostos et dimanche DJ Max Le Daron et La Groovista. Festival européen des chorales LGBTQIA+. Ça sera aussi c'était depuis mercredi et ça va jusqu'à dimanche 28. C'est des concerts toute la journée, selon les lieux, Beaux-Arts, Cirque Royal, Hôtel de Ville de Bruxelles, La Madeleine, ING Arena, plusieurs scènes dans la ville. Des concerts gratuits pour la plupart, d'autres sur réservation. C'est 18 pays qui sont représentés à travers les chanteuses qui investissent les salles de concert, les places publiques, plusieurs lieux emblématiques de la capitale. Les concerts sont intimistes, des grandes formations de chorale, ateliers, rencontres, performances en espace public. Le samedi soir, l'ING Arena accueille le final, Let Your Heart Beat Hard, réunissant plusieurs milliers de choristes sur scène. Il y aura 120 chorales différentes. Voilà. C'est très militant comme événement et dans un esprit de visibilité et d'inclusion. Sur l'ensemble du week-end, on aura aussi le cabaret Marcel, mais ça je vais vous en parler un peu selon les jours, et le What If Festival. Mais j'enchaîne tout de suite avec aujourd'hui vendredi. La Critical Mass a commencé, franchement prenez de l'eau si vous y allez, voir un petit ventilateur portable. Il y aura aussi la grosse boum du Comedy Club au Centre Bruegel. J'ai noté le pitch, ça c'est « La fin du monde approche, mais l'été aussi, on a décidé de choisir l'été. » L'Atout Comedy Club t'invite rue des Renards pour une soirée où l'on rit plutôt qu'on panique, du stand-up pour tenir bon face au chaos, suivi d'un DJ set surprise de Black Chapou pour danser comme si demain n'existait pas. Ou juste parce qu'il n'existe pas encore. Merci, c'est vrai que l'instant présent, hein. Alors, on va écouter un petit Avalanche Keito avant de passer à la suite. 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

0: Tanvousse.
1: Et oui, c'était Avalanche Keito avec Tanvousse, qui joueront ce soir, donc formation burkino-belge, qui joueront ce soir au magasin 4, avenue de Rue de l'Entrepôt, pour 10 balles. Dernier concert bruxellois d'Avalanche Keito avant une pause de leurs activités en Belgique. Une soirée entre trance, burkinabé, punk, bruitique, électronique, expérimentale. Et donc le groupe qui jouera en ouverture, ce sera le duo belgo-suisse Silk and James. Pour la description, Silk and James, c'est un duo composé de Silke Hammers et Anna-Lena James Fröhlich. Voix, instruments acoustiques, synthèse numérique et texture électronique composent une pop expérimentale futuriste. Rien que ça. J'en parlais en intro. Le cabaret Marcel propose une activité « Le beurre et l'argent des autres ». Très bon titre, j'apprécie. Ça commence à 19h20. C'est à la Projection Room, rue de Prateret, à Uccle, au numéro 55. C'est 10, 17, 25, selon si vous faites un jour ou deux. C'est un cabaret queer, mêlant stand-up, drag, chant, performance et humour absurde autour des questions de classe, de désir et de suivi économique. Cabaret Marcel, c'est un collectif qui développe depuis plusieurs années une programmation queer et féministe entre spectacle vivant, humour et performance. On continue avec La Dérive, petit événement électro organisé par La Vallée. Ça démarre maintenant 17h. C'est la première édition, une soirée dédiée aux musiques électroniques alternatives entre rock, UK garage, disco, électro et hybride dub. Avec comme invité Valium, Disco Dega, Waffles Crew, Monstera Occulta. Une programmation issue principalement de la scène indépendante bruxelloise, naviguant entre live électronique, DJ set et expérimentation club. J'ai un petit morceau de Waffles Crew. Où est-il? Ah ah, ben, peut-être que j'en ai pas en fait. Où est-ce qu'il est? Bon, c'est pas grave, on le mettra plus tard. Je enchaîne avec Open Deck. C'est au UR Square, Your Square, vous savez, c'est l'ancien CU. Et c'est avenue La Couronne 227. C'est Jolila qui organise. L'Open Deck est ouverte aux DJ débutants et confirmés et animée par Jolila. Jolila, pour l'info, c'est une DJ bruxelloise investie dans la transmission et l'ouverture des pratiques du mix. On va passer quand même un petit son, un petit son découvert. Aujourd'hui, ça s'appelle Solar Your Secret.

Et voilà, c'était Solar avec Your Secret. On continue la programmation du vendredi, donc aujourd'hui. J'avais pensé avoir sauvegardé un morceau de Waffles Crew qui était plutôt Tech House pour illustrer un petit peu le genre de musique qu'on pourra écouter à La Dérive, la première édition de La Dérive à La Vallée ce soir. Voilà, bon, ce sera de l'électronique type club. Et on va continuer avec la soirée Lobotomie. Ça se passera chez Nachaz. Vous connaissez Nachaz, c'est rue Picard 3 à 1000 Bruxelles. La soirée commence à 20h30, elle finit à 5h.

cœur du MAT. C'est une soirée de soutien aux frais de transition de Lise Versatile, organisée pour les communautés transpédéguines et leurs alliés mêlant concert punk, noise et DJ set jusqu'au petit matin. Parmi les artistes figurent WC, Droiture, Sinusite, DJ Shy Davis et Otto Liver, DJ Froggy 69 et KK Slaughter. Pour la description, WC navigue entre punk, performance, Droiture et Sinusite évoluent dans la scène hardcore, noise et DIY bruxelloise. Les DJ proposent plutôt un mélange club, basse, techno et sélection éclectique. On continue avec Vaisseau Mère qui organise un camp d'été divagation. Ça commence à 18h tout à l'heure donc. Le lieu c'est au WOW, adresse rue de Stahl 140B, tout au bout du bout là-bas. Et c'est 7€ l'entrée, 10 sur place me semble. Ça dure 3h30. Première sortie du camp d'été, c'est organisé par Divagation et Vaisseau Mère. Ça mêle concerts live, rencontres et moments collectifs. Les artistes qui joueront et performeront, ce sera Calamity qui développe une musique électronique contemplative et expérimentale, Trigor qui jouera un live et qui construit des paysages sonores entre ambiante et techno abstraite, et Maya Star qui mêle performance, voix et texture électronique. On continue avec le Labo Cube qui organise ce soir une Chile party, à partir de 19h. Ça sera Chaussée de Louvain 242, le Labo Cube, prix libre mais on conseille 15 balles. C'est une soirée de soutien réunissant plusieurs projets musicaux chiliens entre folk, rock psyché et musique traditionnelle latino-américaine avec Nina Malesa, Bombo Diablo y la Flor de Romero. Sachant que Nina Malesa revisite les traditions populaires chiliennes avec une approche contemporaine. Pas mal de polyphonie, de chants polyphoniques et tout ça avec Nina Malesa. Et Bombo Diablo mélange rock psyché, folklore et énergie festive. Tandis que la Flor del Romero explore les répertoires populaires d'Amérique latine. On va écouter un petit morceau de leur association, Bombo Diablo et la Flor del Romero. Ça s'appelle Tardi, Tarde de Canto.

Oui, c'était Bombo Diablo avec La Flor de Romero. La chanson s'appelle Tardi di Canto. Et donc cette formation jouera au Labo Cube ce soir, c'est vendredi, ce soir à partir de 19h avec Nina Malesa pour une spéciale soirée Chili. Dernier event à présenter pour ce vendredi, ça fait déjà pas mal en vérité. Là, c'est un événement au LEM, L-E-M Showcase Party. Ça se passera rue de la Filature 1A au Saint-Gilles. Ça commence à 18-19h et c'est gratuit. Le collectif, présentons-le, il tourne autour de trois propositions musicales expérimentales. Les artistes qui performeront, Rishurin Kitsune, Nicolas Eclat et Wilf Plum, développe une musique ambiante électronique, sensible, où travaille entre improvisation, synthèse sonore, expérimentation. Wilf Plum explore plutôt des formes minimales, ambiantes et électroacoustiques. Voilà pour le LEM Showcase Party. On est bon pour le vendredi, passons à demain, samedi 20... on sera combien déjà demain? 27 on va commencer avec le workshop qui se passe chez Gimmick. Gimmick, vous savez, c'est rue des Renards au numéro 9. Dans les Marolles, donc, il y aura un workshop machine par OKEG. La session se déroulera sous la forme d'une intervention de l'artiste suivie d'une analyse en direct, puis d'une séance de questions-réponses. Elle est ouverte à toutes les personnes intéressées par la musique électronique, les performances live, la production, la conception sonore ou simplement curieuse de comprendre comment ce duo atypique aborde sa musique de l'intérieur. Donc je répète, c'est OKEG qui donnera un workshop machine chez Gimmick. What If Festival, on en parlait au tout début de l'agenda, va se produire demain samedi ainsi que dimanche à la Maison des Cultures de Molenbeek. Ça commence donc samedi à 14h30, d'abord jusqu'à 16h30, puis on reprend à 19h jusqu'à 21h30. Le festival s'appelle Press Start The Dance Show. Donc vous pouvez voir blindé de battle culture hip-hop, 20 groupes et 250 danseuses sur scène. Initiation danse avec des intervenantes et invités, battle concept, open mic et jam, plus DJ set et night clubbing. On continue avec la soirée de clôture de saison de Super Fourchette avec plein de concerts et de DJ sets. La programmation rassemble 4 artistes finta bruxelloises avec des styles hyper variés comme Sissi. On va commencer avec Sissi, j'ai un petit morceau à vous faire écouter pour situer l'ambiance.

Vous êtes toujours sur Radio Campus avec Cathy Cardi pour vous servir. On est en train de présenter l'agenda l'agenda culturel du week-end. Il fait chaud dans le studio, je ne vous raconte pas, les ordis sont éteints parce qu'ils brûlent. Enfin bref, on n'est pas loin de la fonte internationale. Je continue donc, on vient d'écouter Sissi qui va jouer demain soir, samedi, pour la dernière la soirée de clôture de saison de Super Fourchette avec concert et DJ set. Quatre artistes Finta bruxelloise, donc Sissi qui est auteure, compositrice, chanteuse et productrice. Elle crée une sound pop wave en jouée au texte tranchant, oscillant sur le fil entre humour et douleur, espoir et colère. Uchi Wai, c'est une rappeuse en constante mutation, mêlant rap électro et sonorité UK. Bean Music, c'est une figure de la chanson française à l'ancienne, originaire de Liège. Elle propose un univers intimiste, poétique et brut, souvent porté par sa seule guitare sèche. G.I.N.C., c'est une DJ, danseuse, performeuse, étoile montante de la scène musique locale. Elle s'impose notamment comme une figure clé de la culture ballroom et du voguing en Belgique. La cuisine sera ouverte avec des petites surprises de Marie-Ève, une cuisinière qui était partie et qui revient en cuisine pour l'occasion. On enchaîne avec la terrasse électro qui aura lieu à la Brasserie de la Seine. C'est donc Straz qui animera en DJ set cet après-midi sonore, après-midi soirée, ça commence à 17h. Des tags musicaux s'il vous plaît, UK House, UK Bass, Techno, Classic House, Tech House, Organic House, que des good vibes. Tout le monde est bienvenu, évidemment avec un super comportement inclusif et respectueux. Donc Straz, qui est lié en partie à Illégal, Esperanza, mais aussi au Bonne Foi. Ah non, ça c'est Miso. Bizarre, ça s'appelait Miso. Bonne Feuille, Bivouac. Il y aura aussi Caro V, Extra Info et Access. Et oui, voilà, c'est tout. Extra Info, c'est n'importe quoi. C'est pas du tout un nom de DJ. C'est gratuit, l'événement est gratuit. On sera juste avec Straz et Caro V et Miso, voilà, c'est ça, les trois DJ qui joueront. Extra Info, Access, c'est parce que c'est écrit en gras aussi. Ensuite, on enchaîne avec le cabaret Marcel, j'ai parlé déjà de l'événement qui allait avoir lieu aujourd'hui. Demain, samedi 27 mars, les portes s'ouvriront à 19h à la Projection Room, rue de Pratere 55. Entrée 10, 17, 25, cabaret queer, militant, stand-up, drag, chant, performance et humour absurde autour des questions de classe, de désir et de survie économique.

On pourra aussi se rendre demain soir pour danser quand la chaleur s'estompera dans la nuit. À Illégal. Illégal Gypsies fait sa 13e édition. Ça commencera vers 20h, ça va jusqu'à 5h. Vous connaissez l'emplacement d'Illégal au pied de cette superbe cheminée pleine de dalles qui font des cœurs. Illégal Gypsies, vous les connaissez aussi. C'est donc ce collectif de DJ qui met en valeur un petit peu les musiques d'Amérique du Sud. Enfin, afro-latine, on dit maintenant. Ça sera donc une nuit festive aux influences afro-latines, tropicales et club dans un esprit inclusif. Batucada, DJ set, cuisine de rocking squat. Les artistes, à part Tropical Gypsies, il y aura Adrenaline Das et Chabela. On enchaîne avec le Ciné Shy, Make It Look Real. Ça aura lieu à La Jetée ou Mona. C'est avenue de Jette 225 à 1000 Bruxelles. C'est donc une projection du documentaire Make It Look Real, suivie d'une rencontre avec le réalisateur Daniel Chat autour des enjeux de la représentation de l'image et de la mémoire. Thé et biscuits partagés avant la discussion. Voilà, il y aura aussi l'atelier Grafoui. Daniel Chat est réalisateur et documentariste. Et son travail explore les récits personnels des enjeux et les enjeux politiques de l'image. L'atelier Grafoui, pour le coup, c'est un collectif bruxellois dédié au cinéma documentaire, au cinéma d'animation et à l'éducation à l'image. On va faire une petite pause musique avec un extrait de ce qui passera à la cheminée. Il y a la cheminée, c'est demain soir, notamment avec cet artiste qui s'appelle Le Free.

vous êtes toujours dans le Campus Info de 17h du vendredi avec Cathy Cardi. On vient d'écouter un extrait de l'EP du Free. Le morceau s'appelle L'Autophagie. Et donc cet artiste performera demain soir à la Cheminée à l'occasion de la soirée Anti-Ratus Night. Ça commence à 20h, ça va jusqu'à 2h du mat, prix 7 à 10 euros. Ça sera donc une soirée réservée à la musique expérimentale, entre live bruitiste, musique industrielle, techno mutante et DJ set porté par plusieurs figures de la scène underground bruxelloise, avec notamment Cacophonico, Vic Bang, Le Free qu'on vient d'entendre, Tundra B2B Rev 23 et DJ Twinkles. Résumé rapide, Cacophonico explore les territoires du noise et de l'expérimentation électronique. Vic Bang développe des performances entre techno-indus et impro. Le Free, c'est rythmique déconstruite et texture abrasive. Ça veut tout dire, ça, franchement. Tundra et Rev 23 proposent un B2B orienté basse musique et techno-expérimental, alors que DJ Twinkles est plutôt dans le breakbeat et club mutant. J'adore les adjectifs qu'on utilise pour décrire la musique. Abrasif, c'est vraiment très utilisé. On continue avec le Nord-Ouest, qui se situe rue Verhoeven 34 à Laeken et qui organise demain soir à partir de 19h un concert audiovisuel réunissant musique improvisée, création sonore et projection dans un dialogue entre images et sons. Les artistes invités seront Lizzie Van Dieren Donk et Simon B. Plus Shoko Igarashi. Lizzie Van Dieren Donk est une artiste visuelle travaillant autour de la lumière et de la vidéo. Simon B est musicien et improvisateur, actif sur la scène XP belge. Shoko Igarashi est saxophoniste. C'est une saxophoniste japonaise installée en Belgique, reconnue pour son travail entre jazz contemporain, impro et musique électronique. Younes Zaroni jouera aussi demain, entre 9 et 10 heures, à l'Écluse Kiosque. C'est au parc de Ninove à Molenbeek. Ça sera gratuit, ça durera pas très longtemps, une petite heure normalement. C'est une performance matinale, donc c'est entre 9 et 10 heures du mat. Imaginé pour l'espace public, entre concerts, installs sonores et écoute du paysage urbain. L'artiste Younes Zaroni est artiste sonore et performeur. Ses créations explorent les liens entre territoire mémoire et pratique d'écoute. On enchaîne avec le Cobra Jaune demain soir à partir de 22h qui propose une soirée de Most Eclectic Set. Ce sont donc des DJ sans frontières qui naviguent entre breakbeat, IDM, techno, hip-hop, jungle, drum and bass et d'autres curiosités qui performeront. Les artistes Missing No, surtout, c'est Missing No qui va jouer, je crois bien. C'est un DJ bruxellois apprécié pour ses sélections éclectiques où cohabitent classiques underground et découvertes inattendues. Ça m'a l'air gratuit, c'est gratuit. Et la soirée phare de demain soir, c'est celle qui a lieu au Bunk. Et on connaît tous plus ou moins ce label. Molly Deltro fait la release d'Accident Fantôme. C'est donc une association entre Accident du Travail et Fantôme Josepha. Cette release party aura lieu à partir de 19h. Enfin, les portes ouvrent à 18h. À 19h, on pourra entendre un concert de Tony Toyama, puis Accident Fantôme à 20h45, Brain Rot Cowboy à 21h45 et Lou and Rick Shiver à 22h45. Le Bunk, c'est rue de la Petite Île, vous savez, au sud, là. Et je pense que cette soirée va être sympa. J'ai sélectionné un petit morceau de Brain Rot Cowboy, dont j'aime bien les prods. Mais peut-être que je vais le jouer pour terminer l'émission. Je vais enchaîner avec ce qui se passe dimanche, vu qu'il y a quand même pas mal à dire, histoire de pouvoir être dans les temps. Et donc dimanche 28 juin,
on pourra accéder à notamment la Pride Radicale, qui aura lieu entre 14 et 18 heures, place de l'Albertine, enfin qui démarrera place de l'Albertine dans le mille Bruxelles. Marche et rassemblement militant en réaction à la Pride institutionnelle, vous savez, celle avec ses camions de la NVA et qui prône la consommation et la musique nulle. Donc ici, il y aura une critique du pinkwashing et des violences policières envers les personnes queer et racisées. L'événement se présente comme une alternative radicale et autonome portée par des collectifs militants LGBTQIA+. Les artistes qui prendront parole font partie de collectifs queer et militants bruxellois. La Pride radicale est une contre-manifestation politique qui revendique une Pride anticapitaliste, antiraciste et antirépressive. À Illégal, on aura un événement d'après-midi dimanche qui s'appelle le Trésor de Sumatra / le Magic Land Théâtre. C'est entre 15 et 20 balles selon si vous êtes dans le futur ou pas. Ça durera 5 heures, c'est un spectacle immersif avec performance théâtrale entre aventures, récits et installations vivantes. Le projet Magic Land Théâtre transforme l'espace en expérience narrative collective mêlant performance, musique et mise en scène déambulatoire. Les artistes sont le collectif Magic Land Théâtre. C'est un collectif bruxellois connu pour ses créations hybrides entre théâtre, performance immersive et art visuel dans les lieux alternatifs. Plus d'infos sur leur site, évidemment. Petit événement pour une levée de fonds, toujours pour nos amis palestiniens qui souffrent maintenant de l'inflation, du mouvement perpétuel, entre autres. Ça sera donc à partir de 18h. Le lieu est tenu partiellement confidentiel. On nous donne quand même une adresse, rue du Libre Examen, dans Bruxelles 1000. Soirée à 8, 10 ou 12 euros, avec DJ set et des lives. Les artistes invités seront Pneumonia en live, Lily Az en live, Camoun et BPZ en live, plus Catherine Danger, Lamina, Lockrout. Petite explication, FP Monia développe une musique XP entre noise électronique brute. Lily Az, c'est plutôt du vocal et de l'électro. Camoun, c'est des textures hybrides entre club déconstruit et ambiante. Quand Catherine Danger, c'est performance sonore et club queer. Alors que Lamina développe un univers électronique expérimental et politique. Et Lockrout propose des DJ sets orientés techno, XP et basse musique. On enchaîne avec le All Style Battle, Top Floor, 3 Lifa et Shell. Ça sera donc au studio Thor à Bruxelles. Ça sera en après-midi. La participation est libre ou l'entrée réduite selon les catégories. On pourra assister à des compétitions de danse all-style réunissant danseuses hip-hop, house, freestyle et expérimentale. Format battle ouvert avec des juges invités, artistes, danseuses invités, plus DJ Top Floor, plus 3 Lifa and Shell. Top Floor, c'est un collectif de danse et de DJ bruxellois actifs dans la scène battle, reliant freestyle et musique électronique. Dernier événement du week-end à annoncer, c'est le Nest Soirée Diurne. Donc, c'est toujours dimanche que ça aura lieu. Le lieu reste toujours en suspens. On va nous le dire dans le week-end, je suppose. Vous savez, Nest, c'est des concepts de soirée diurne orientés club et performance, favorisant les formats en journée et les lieux hybrides. Ce sera un événement plus calme en horaire daylight entre DJ set, performance et chill communautaire. Voilà pour le Campus Info, l'agenda culturel de ce week-end. Je vais vous laisser avec un petit son de Brain Rot Cowboy qui joueront lors de la soirée Molly Deltro au Bunk. Ça sera demain soir et je vais vous quitter là-dessus en vous souhaitant un tout bon week-end. N'oubliez pas de boire de l'eau, mais ne vous inquiétez pas, ça va vite redescendre. On va bien vite se cailler les miches. On est en Belgique, faut pas l'oublier. Allez, bisous, hein.

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Le Darknet n'était pas le monstre diabolique que j'avais eu tendance à imaginer. Il semblait au contraire qu'il puisse être le seul endroit qui nous reste pour échapper à la surveillance de plus en plus attentive de Big Brother. Un lieu où nous pourrions nous débarrasser de nos anciennes identités pour en créer de nouvelles, et même bâtir des mondes nouveaux. Un endroit où nous pourrions bénéficier d'une vraie liberté. Ce n'est qu'à ce moment-là que je repensais à ce que m'avait dit Smuggler quand j'ai quitté le conteneur. Que la plupart des gens ne cherchent pas du tout une liberté réelle. Ce qu'ils veulent, c'est avoir juste assez de liberté pour se sentir bien.

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Autre événement de ce festival, donc le Gen Jazz 2026, le 10 juillet, Marcus Miller, qui lui aussi rendra hommage à Miles Davis et qui sera présent donc le 10 juillet au Gen Jazz. Il a lui-même collaboré à l'un des derniers albums de Miles Davis, Tutu, qu'il a entièrement composé et arrangé et produit. Donc les musiciens qui entourent Marcus Miller seront juste extraordinaires. Il y aura entre autres Mike Stern à la guitare et Russell Gunn, le trompettiste, qui jouera les morceaux de Miles Davis. Eh bien, voici Tutu justement.

Le 10 juillet, il y aura encore le multi-instrumentiste directeur musical Joss Johnson, qui a collaboré avec des artistes comme les Red Hot Chili Peppers ou encore Harry Styles, le batteur Cosi Maun, Tomoki Sanders, saxophoniste, enfant de la légende Pharaoh Sanders, et d'autres encore sur le magnifique site Billy Hockey pour le Gen Jazz. Yes, Miles Davis, il aurait 100 ans aujourd'hui, enfin peut-être pas aujourd'hui, mais en tout cas cette année. On arrive au 13 juillet au Gen Jazz avec le superbe trio belge emmené par Selassou, Eric Gallant, Stéphane Galland, évidemment, batteur extraordinaire, et son fils Elvin au clavier. Donc extrait de leur album qui s'appelle Moving. Et le morceau, c'est Another Way. Ce sera donc le 13 juillet au Gen Jazz. Allez-y, il y a vraiment une affiche extraordinaire.

On arrive doucement à la fin de l'émission et voilà, il y aurait encore beaucoup beaucoup de morceaux à passer. Il faudrait présenter encore beaucoup d'artistes. Mais voilà, hein, l'heure c'est l'heure. Il va falloir que je cède la place à Oscar Land. Alors le 13 juillet, il y aura encore Samara Joy, qui est donc une chanteuse qui a grandi dans le Bronx au sein d'une famille de musiciens décrite par le célèbre bassiste de jazz Christian McBride comme un talent à nul autre pareil. Elle perpétue le jazz vocal à la Sarah Vaughan et Diana Reeves. Et il y aura aussi la chanteuse Belle Cobain le 13 juillet. Le 14 et 15 juillet est sold out. Le 16 juillet soirée très intéressante avec le groupe Snarky Puppy, voilà, qui excelle. C'est un collectif d'une vingtaine de musiciens installés à New York, référence du jazz fusion actuel, voilà, entre jazz, funk, soul, rock, gospel, musique latino-américaine. Et on va terminer avec ça. Et voilà, donc du 2 au 18 juillet, le Ghent Jazz Festival. Ne manquez pas ça. À bientôt, que le groove soit avec vous.

Je finis juste ma sélecta ce soir avec le grand Burning Spear qui sera en concert ce jeudi 2 juillet à l'ancienne Belgique. À ne pas rater, parce qu'en salle, ça devient très rare en général, c'est toujours dans des festivals. Là, ça fait longtemps qu'on l'a pas vu à Bruxelles. En salle, à l'ancienne Belgique, donc jeudi.

French aux commandes du son de la première heure pour vos tympans, votre esprit. Et je vais continuer sur cet instru, hein, French. Demain, What is Hip Radio. François Legrain. Valérie Vinsotte. And the crew. Il y aura beaucoup de DJ demain, j'en compte au moins une vingtaine, ce sera blindé. Bon, je vois qu'il y a Lazy Rebel, il y a Walid qui sera là. Il y a même Jean-Luc qui va mixer apparemment. Bien.

0: c'est aussi parler des événements graves. Et on en parle tout à l'heure, mais là voilà, j'avais l'info pour What Is It demain. Alors c'est rue des Alliés. Rue des Alliés, c'est sur le premier coin quand vous prenez la rue d'en bas. Donc vous êtes vraiment en bas de forêt. Vous montez la rue, premier coin, il est là devant vous. Ou sinon vous allez sur le site, hein, sur leur page Facebook, Instagram, What Is It, W-I-H ou What Is It Radio. Voilà, vous verrez tout ça. Et alors, Burning Spear, j'en reparle. The Roots Warrior. Ça se passera à la baie, hein, French, hein, c'est bien ça. Toi, tu y seras normalement. Voilà. Ouais. French, il est hip-hop, mais il est plus hip-hop que moi. Hein. Lui, il passe du reggae. Après, tu me dis si j'ai passé un reggae dans ma vie ici. Ah, j'ai foiré, frère. Voilà. Ça se passe à la baie. C'est, la date, c'est quand, French?
1: Le 2. Jeudi 2 juillet.
0: Voilà, le 2 juillet, à la baie. Après les tickets, voilà, on vous dit les prix, hein, 52 le ticket à l'accueil, c'est 53, mais voilà. Moi j'ai donné 50 pour D'Angelo, RIP. Et voilà, parfois il y a des artistes comme ça, il faut pas trop réfléchir. You pay, if you got money, pay for that and enjoy yourself. Voilà. Bon bah écoute French, moi je suis... Ah bah c'est la fin du morceau, bah voilà, je vais attaquer deuxième heure ou quoi? Deuxième heure ou quoi? Vas-y, choisis. Normalement si tu mets le début d'un de chaque... Tu vas reconnaître un original de aussi. Oh,

Voilà, donc demain, ça se passera à Wattizip Radio, rue des Alliés. Vous pouvez pas rater les frangins, frangines. It's gonna be dope.

François est à l'affût du son. Il ne trouve pas. Bon. Yo, stay tuned with us, yo. 92.1 FM, Oskoulan. 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

Funk. Du funk et jazz. Juste avant, c'était Galactic Funk, Soul Shack. Introuvable, c'est un white label que j'ai depuis les années 80. Ça vient de Londres. Et là, on écoute un gars qui est venu à Otis depuis pas longtemps, accueilli par Gia, Sister Punk, et Jean-Luc Loris Tills. Expansion. Et il a signé Longue vie à toi, donc à vous et au funk. Voilà, il vous le dédicace à vous toutes et tous ceux qui nous écoutent.

Et là, on va s'écouter un petit... Lenny White, motherfucker. You know, we funk, we jazz, we know, we hip-hop shit. Shout out à French dans la place. Steph qui était dans la place et qui est parti. Et à Pasco, my man, my brother for life too. Easy Friday night style. Encore 15 minutes à passer avec vous. Et Pasco reprend. You know the deal, yo. Check this motherfucker out, yo.

Là, c'est bientôt la fin de l'émission. Pasco est prêt. This motherfucker's ready, motherfucker. Just for you. Et pour nous aussi. The Sega continue. Moi, j'attends un message d'une sister là, pour annoncer un événement qui se déroule dimanche. Je dois en parler. Donc, j'attends avant 22h30 que j'ai l'info. C'est un événement qui parle du graffiti. Il y a des graffeurs du monde entier qui viennent à cet endroit-là. C'est meeting quelque chose, mais j'attends les infos. Et en tout cas, tout ça pour vous annoncer qu'il y aura DJ Dropa qui sera là. Je pense que DJ Tweet sera là, peut-être que Gra sera là, moi je serai là, Greg sera là, Jeanneke sera là. DJ Shim, je pense, ou DJ Risk. So, you know, plus on est pour une journée ensoleillée avec, voilà, il y aura à boire, à manger, on sera bien traité. So,

connais déjà le son qui va suivre. Ah, parce qu'on va nous être bien. I feel that, bro. What do you think about it? Toi-même, tu sais. Parce qu'on a la place. Bon, bah écoute, peut-être que si jamais j'ai pas l'info, je te la donnerai. Alors tu en parleras peut-être dans ton émission. C'est dimanche, c'est un truc hip-hop. Il y aura des DJ, il y aura des graffeurs et vraiment c'est une journée hip-hop quoi, franchement. Bon, place à Pasco, yo. On se revoit la semaine prochaine, les frangins. 1-1.

sur la bande FM à Radio Campus Bruxelles. Vous êtes avec Pasco jusqu'aux alentours de minuit. Un grand big up à tous les nocturnes, tous ceux qui nous écoutent. On est ensemble Bruxelles, ensemble dans l'ensemble.

dépassé de 5 minutes. Depuis 22h30, on était dans la page rap, hip-hop, vibe. On continue doucement avec monsieur Grover Washington Jr. Inner City Blues. Entre 22h30 et 23h45, tu écoutes Into the Jazz Planet. C'est sur ta radio. You're welcome. Vous êtes avec Pascal.

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c'est notre dernier morceau pour ce soir. 22h30, 23h45, ça se passe le vendredi soir. Into the Jazz Planet. 92.1 sur la bande FM. Tu connais, c'est Radio Campus. Je te souhaite donc un bon week-end. Chaudement, bien sûr. Allez, pour tous les fans de foot, préparez-vous. Ce soir, quelque part, aux alentours de 4h du matin, vous allez supporter. Quant aux autres, ben, je vous laisse avec les bandes non-stop de la radio. C'est toute la nuit, ça joue, c'est du son, c'est de la vibes, c'est Radio Campus. C'était Pasco. À la semaine prochaine. Ciao, ciao.

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